Et donc, la vie va vous remettre régulièrement des expériences jusqu'à ce que vous preniez les bonnes décisions, que vous arriviez à vous affranchir de cette peur et de ce trauma. Et là où c'est beaucoup plus simple, par exemple, à comprendre, c'est dans les relations. Si vous attirez un partenaire violent, la première fois, vous allez peut-être pas comprendre l'expérience ni le message derrière. Vous allez peut-être en rencontrer un second, peut-être un troisième, jusqu'à ce que vous vous affirmiez et que vous disiez « Ok, cette mémoire, je ne la veux plus. Ce qui a fait que j'en suis arrivée à rencontrer des partenaires violents, je veux boucler un cycle. » Et à ce moment-là, une fois que vous avez compris, la mémoire est libérée et vous n'attirez plus les situations identiques. »

Et donc, la vie va vous remettre régulièrement des expériences jusqu'à ce que vous preniez les bonnes décisions, que vous arriviez à vous affranchir de cette peur et de ce trauma. Et là où c'est beaucoup plus simple, par exemple, à comprendre, c'est dans les relations. Si vous attirez un partenaire violent, la première fois, vous allez peut-être pas comprendre l'expérience ni le message derrière. Vous allez peut-être en rencontrer un second, peut-être un troisième, jusqu'à ce que vous vous affirmiez et que vous disiez « Ok, cette mémoire, je ne la veux plus. Ce qui a fait que j'en suis arrivée à rencontrer des partenaires violents, je veux boucler un cycle. » Et à ce moment-là, une fois que vous avez compris, la mémoire est libérée et vous n'attirez plus les situations identiques. »

Et donc, la vie va vous remettre régulièrement des expériences jusqu'à ce que vous preniez les bonnes décisions, que vous arriviez à vous affranchir de cette peur et de ce trauma. Et là où c'est beaucoup plus simple, par exemple, à comprendre, c'est dans les relations. Si vous attirez un partenaire violent, la première fois, vous allez peut-être pas comprendre l'expérience ni le message derrière. Vous allez peut-être en rencontrer un second, peut-être un troisième, jusqu'à ce que vous vous affirmiez et que vous disiez « Ok, cette mémoire, je ne la veux plus. Ce qui a fait que j'en suis arrivée à rencontrer des partenaires violents, je veux boucler un cycle. » Et à ce moment-là, une fois que vous avez compris, la mémoire est libérée et vous n'attirez plus les situations identiques. »

Et donc, la vie va vous remettre régulièrement des expériences jusqu'à ce que vous preniez les bonnes décisions, que vous arriviez à vous affranchir de cette peur et de ce trauma. Et là où c'est beaucoup plus simple, par exemple, à comprendre, c'est dans les relations. Si vous attirez un partenaire violent, la première fois, vous allez peut-être pas comprendre l'expérience ni le message derrière. Vous allez peut-être en rencontrer un second, peut-être un troisième, jusqu'à ce que vous affirmiez et que vous disiez « Ok, cette mémoire, je ne la veux plus. Ce qui a fait que j'en suis arrivée à rencontrer des partenaires violents, je veux boucler un cycle. » Et à ce moment-là, une fois que vous avez compris, la mémoire est libérée et vous n'attirez plus les situations identiques. »

Et là où c'est beaucoup plus simple, par exemple, à comprendre, c'est dans les relations. Si vous attirez un partenaire violent, la première fois, vous allez peut-être pas comprendre l'expérience ni le message derrière. Vous allez peut-être en rencontrer un second, peut-être un troisième, jusqu'à ce que vous vous affirmiez et que vous disiez « Ok, cette mémoire, je ne la veux plus. Ce qui a fait que j'en suis arrivée à rencontrer des partenaires violents, je veux boucler un cycle. » Et à ce moment-là, une fois que vous avez compris, la mémoire est libérée et vous n'attirez plus les situations identiques. »

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1: Et donc la vie va vous remettre régulièrement des expériences jusqu'à ce que vous preniez les bonnes décisions, que vous arriviez à vous affranchir de cette peur et de ce trauma. Et là où c'est beaucoup plus simple, par exemple, à comprendre, c'est dans les relations. Si vous attirez un partenaire violent, la première fois, vous allez peut-être pas comprendre l'expérience ni le message derrière. Vous allez peut-être en rencontrer un second, peut-être un troisième, jusqu'à ce que vous affirmiez et que vous disiez « Ok, cette mémoire, je ne la veux plus. Ce qui a fait que j'en suis arrivée à rencontrer des partenaires violents, je veux boucler un cycle. » Et à ce moment-là, une fois que vous avez compris, la mémoire est libérée et vous n'attirez plus les situations identiques. »

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2: Bélier, vous décidez de tirer le rideau sur les contrariétés inutiles pour vous consacrer à ce que vous avez de plus important. Votre garde

0: rapprocher. Taureau, c'est une journée idéale pour respirer un air baigné de tendresse, de romantisme en amour, avec Vénus en balance. Gémeaux, on vous place à la barre d'un projet et vous ne craignez ni tempête ni coup de vent. Vous êtes fermement décidé à mener votre barque jusqu'au bout. Cancer, célibataire, vous devenez le confident avant d'être l'amoureux. Ces étapes sont nécessaires pour conquérir le cœur de votre nouvel élu. Lion, que vous soyez salarié ou directeur d'entreprise, vos actions vont avoir une incidence importante sur l'augmentation du chiffre d'affaires. Vierge, vous recevez des cadeaux sous forme de promotions professionnelles ou des rentrées d'argent bienvenues en récompense de vos performances commerciales. Balance, les méandres de Neptune essayent de vous détourner du droit chemin en vous présentant des experts financiers qui n'en sont pas. Scorpion, Vénus en Scorpion vous présente une rencontre sentimentale séduisante. Attention aux conséquences sur votre couple juste pour un moment de légèreté. Sagittaire, vous avez la tête en l'air et vous risquez d'être distrait. Dressez une liste de ce que vous avez à faire et vous éviterez les oublis. Capricorne, si quelques problèmes de santé ou de fatigue ont entamé votre morale ces derniers jours, vous constatez une nette amélioration. Verseau, vous éprouvez des sentiments pour quelqu'un, mais vous avez l'impression qu'il vous fuit. Rien ne sert de le retenir. Vous irez vite voir si l'herbe est plus verte ailleurs. Poisson, si vous êtes célibataire, Vénus en Scorpion, reine de l'attirance pour le fruit défendu, vous guide vers des amours interdites et controversées.
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2: Et donc, la vie va vous remettre régulièrement des expériences jusqu'à ce que vous preniez les bonnes décisions, que vous arriviez à vous affranchir de cette peur et de ce trauma. Et là où c'est beaucoup plus simple, par exemple, à comprendre, c'est dans les relations. Si vous attirez un partenaire violent, la première fois, vous allez peut-être pas comprendre l'expérience ni le message derrière. Vous allez peut-être en rencontrer un second, peut-être un troisième, jusqu'à ce que vous vous affirmiez et que vous disiez « Ok, cette mémoire, je ne la veux plus. Ce qui a fait que j'en suis arrivée à rencontrer des partenaires violents, je veux boucler un cycle. » Et à ce moment-là, une fois que vous avez compris, la mémoire est libérée et vous n'attirez plus les situations identiques. »

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1: Bélier, vous décidez de tirer le rideau sur les contrariétés inutiles pour vous consacrer à ce que vous avez de plus important, votre garde rapprochée.
2: Taureau, c'est une journée idéale pour respirer un air baigné de tendresse, de romantisme en amour, avec Vénus en balance.
3: Gémeaux, on vous place à la barre d'un projet et vous ne craignez ni tempête ni coup de vent. Vous êtes fermement décidé à mener votre barque jusqu'au bout.
4: Cancer, célibataire, vous devenez le confident avant d'être l'amoureux. Ces étapes sont nécessaires pour conquérir le cœur de votre nouvel élu.
5: Lion, que vous soyez salarié ou directeur d'entreprise, vos actions vont avoir une incidence importante sur l'augmentation du chiffre d'affaires.
6: Vierge, vous recevez des cadeaux sous forme de promotions professionnelles ou des rentrées d'argent bienvenues en récompense de vos performances commerciales.
7: Balance, les méandres de Neptune essayent de vous détourner du droit chemin en vous présentant des experts financiers qui n'en sont pas.
8: Scorpion, Vénus en Scorpion vous présente une rencontre sentimentale séduisante. Attention aux conséquences sur votre couple juste pour un moment de légèreté.
9: Sagittaire, vous avez la tête en l'air et vous risquez d'être distrait. Dressez une liste de ce que vous avez à faire et vous éviterez les oublis.
10: Capricorne, si quelques problèmes de santé ou de fatigue ont entamé votre morale ces derniers jours, vous constatez une nette amélioration.
11: Verseau, vous éprouvez des sentiments pour quelqu'un, mais vous avez l'impression qu'il vous fuit. Rien ne sert de le retenir. Vous irez vite voir si l'herbe est plus verte ailleurs.
12: Poisson, si vous êtes célibataire, Vénus en Scorpion, reine de l'attirance pour le fruit défendu, vous guide vers des amours interdites et controversées.
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13: Et donc, la vie va vous remettre régulièrement des expériences jusqu'à ce que vous preniez les bonnes décisions, que vous arriviez à vous affranchir de cette peur et de ce trauma. Et là où c'est beaucoup plus simple, par exemple, à comprendre, c'est dans les relations. Si vous attirez un partenaire violent, la première fois, vous allez peut-être pas comprendre l'expérience ni le message derrière. Vous allez peut-être en rencontrer un second, peut-être un troisième, jusqu'à ce que vous vous affirmiez et que vous disiez « Ok, cette mémoire, je ne la veux plus. Ce qui a fait que j'en suis arrivée à rencontrer des partenaires violents, je veux

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1: Bélier, vous décidez de tirer le rideau sur les contrariétés inutiles pour vous consacrer à ce que vous avez de plus important, votre garde rapprochée. Taureau, c'est une journée idéale pour respirer un air baigné de tendresse, de romantisme en amour, avec Vénus en balance. Gémeaux, on vous place à la barre d'un projet et vous ne craignez ni tempête ni coup de vent. Vous êtes fermement décidé à mener votre barque jusqu'au bout. Cancer, célibataire, vous devenez le confident avant d'être l'amoureux. Ces étapes sont nécessaires pour conquérir le cœur de votre nouvel élu. Lion, que vous soyez salarié ou directeur d'entreprise, vos actions vont avoir une incidence importante sur l'augmentation du chiffre d'affaires. Vierge, vous recevez des cadeaux sous forme de promotions professionnelles ou des rentrées d'argent bienvenues en récompense de vos performances commerciales. Balance, les méandres de Neptune essayent de vous détourner du droit chemin en vous présentant des experts financiers qui n'en sont pas. Scorpion, Vénus en Scorpion vous présente une rencontre sentimentale séduisante. Attention aux conséquences sur votre couple.

0: le juste pour un moment de légèreté. Sagittaire, vous avez la tête en l'air et vous risquez d'être distrait. Dressez une liste de ce que vous avez à faire et vous éviterez les oublis. Capricorne, si quelques problèmes de santé ou de fatigue ont entamé votre morale ces derniers jours, vous constatez une nette amélioration. Verseau, vous éprouvez des sentiments pour quelqu'un, mais vous avez l'impression qu'il vous fuit. Rien ne sert de le retenir. Vous irez vite voir si l'herbe est plus verte ailleurs. Poisson, si vous êtes célibataire, Vénus en scorpion, reine de l'attirance pour le fruit défendu, vous guide vers des amours interdites et controversées.
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2: Et donc la vie va vous remettre régulièrement des expériences jusqu'à ce que vous preniez les bonnes décisions, que vous arriviez à vous affranchir de cette peur et de ce trauma. Et là où c'est beaucoup plus simple, par exemple, à comprendre, c'est dans les relations. Si vous attirez un partenaire violent, la première fois, vous allez peut-être pas comprendre l'expérience ni le message derrière. Vous allez peut-être en rencontrer un second, peut-être un troisième, jusqu'à ce que vous affirmiez et que vous disiez « Ok, cette mémoire, je ne la veux plus. Ce qui a fait que j'en suis arrivée à rencontrer des partenaires violents, je veux boucler un cycle. » Et à ce moment-là, une fois que vous avez compris, la mémoire est libérée et vous n'attirez plus les situations identiques. »

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Et donc, la vie va vous remettre régulièrement des expériences jusqu'à ce que vous preniez les bonnes décisions, que vous arriviez à vous affranchir de cette peur et de ce trauma. Et là où c'est beaucoup plus simple, par exemple, à comprendre, c'est dans les relations. Si vous attirez un partenaire violent, la première fois, vous allez peut-être pas comprendre l'expérience ni le message derrière. Vous allez peut-être en rencontrer un second, peut-être un troisième, jusqu'à ce que vous affirmiez et que vous disiez « Ok, cette mémoire, je ne la veux plus. Ce qui a fait que j'en suis arrivée à rencontrer des partenaires violents, je veux boucler un cycle. » Et à ce moment-là, une fois que vous avez compris, la mémoire est libérée et vous n'attirez plus les situations identiques. »

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Et donc, la vie va vous remettre régulièrement des expériences jusqu'à ce que vous preniez les bonnes décisions, que vous arriviez à vous affranchir de cette peur et de ce trauma. Et là où c'est beaucoup plus simple, par exemple, à comprendre, c'est dans les relations. Si vous attirez un partenaire violent, la première fois, vous allez peut-être pas comprendre l'expérience ni le message derrière. Vous allez peut-être en rencontrer un second, peut-être un troisième, jusqu'à ce que vous affirmiez et que vous disiez « Ok, cette mémoire, je ne la veux plus. Ce qui a fait que j'en suis arrivée à rencontrer des partenaires violents, je veux boucler un cycle. » Et à ce moment-là, une fois que vous avez compris, la mémoire est libérée et vous n'attirez plus les situations identiques. »

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2: Bélier, vous décidez de tirer le rideau sur les contrariétés inutiles pour vous consacrer à ce que vous avez de plus important, votre garde rapprochée.
3: Taureau, c'est une journée idéale pour respirer un air baigné de tendresse, de romantisme en amour, avec Vénus en balance.
4: Gémeaux, on vous place à la barre d'un projet et vous ne craignez ni tempête ni coup de vent. Vous êtes fermement décidé à mener votre barque jusqu'au bout.
5: Cancer, célibataire, vous devenez le confident avant d'être l'amoureux. Ces étapes sont nécessaires pour conquérir le cœur de votre nouvel élu.
6: Lion, que vous soyez salarié ou directeur d'entreprise, vos actions vont avoir une incidence importante sur l'augmentation du chiffre d'affaires.
7: Vierge, vous recevez des cadeaux sous forme de promotions professionnelles ou des rentrées d'argent bienvenues en récompense de vos performances commerciales.
8: Balance, les méandres de Neptune essayent de vous détourner du droit chemin en vous présentant des experts financiers qui n'en sont pas.
9: Scorpion, Vénus en Scorpion vous présente une rencontre sentimentale séduisante. Attention aux conséquences sur votre couple juste pour un moment de légèreté.
10: Sagittaire, vous avez la tête en l'air et vous risquez d'être distrait. Dressez une liste de ce que vous avez à faire et vous éviterez les oublis.
11: Capricorne, si quelques problèmes de santé ou de fatigue ont entamé votre morale ces derniers jours, vous constatez une nette amélioration.
12: Verseau, vous éprouvez des sentiments pour quelqu'un, mais vous avez l'impression qu'il vous fuit. Rien ne sert de le retenir. Vous irez vite voir si l'herbe est plus verte ailleurs.
13: Poisson, si vous êtes célibataire, Vénus en Scorpion.

0: scorpion, reine de l'attirance pour le fruit défendu, vous guide vers des amours interdites et controversées.
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2: Et donc la vie va vous remettre régulièrement des expériences jusqu'à ce que vous preniez les bonnes décisions, que vous arriviez à vous affranchir de cette peur et de ce trauma. Et là où c'est beaucoup plus simple, par exemple, à comprendre, c'est dans les relations. Si vous attirez un partenaire violent, la première fois, vous allez peut-être pas comprendre l'expérience ni le message derrière. Vous allez peut-être en rencontrer un second, peut-être un troisième, jusqu'à ce que vous vous affirmiez et que vous disiez « Ok, cette mémoire, je ne la veux plus. Ce qui a fait que j'en suis arrivée à rencontrer des partenaires violents, je veux boucler un cycle. » Et à ce moment-là, une fois que vous avez compris, la mémoire est libérée et vous n'attirez plus les situations identiques. »

Chers amis, bonsoir. Merci de nous rejoindre sur TVM3, sur votre belle émission Parlez-moi d'avenir avec votre ami Nino, direct absolu jusque 22h. Donc, il est temps déjà de commencer à appeler et à faire le concours SMS, bien évidemment. Donc, vous connaissez mes spécialités, notamment les rêves. C'est vrai que ça fait plusieurs émissions que j'intercale les rêves entre vos appels. Vous savez que je sais aussi communiquer avec l'au-delà. Ça aussi, très souvent, vous me sollicitez pendant les émissions et à l'arrière au code 103, je vous en remercie. Et on peut regarder aussi tous les sujets de la vie quotidienne, il n'y a pas de bête question du tout. C'est la santé juridique qu'on évite de parler parce que voilà, je ne suis pas docteur, je n'ai pas fait les études de docteur et certainement pas d'avocat non plus. Mais donc, je disais, voilà, pour arriver à mes côtés, 0901-901-993, la touche numéro 1. La touche numéro 2, si vous souhaitez une consultation confidentielle avec nos amis en bas de votre écran, vous notez bien leur code PIN et quand vous appuyez sur le 2, vous encodez les trois chiffres de leur code PIN et vous avez le voyant, la voyante de votre choix. Mais il faut bien sûr que cette ou ce voyant soit encadré en vert, parce que si c'est en orange, il est déjà occupé avec quelqu'un d'autre. Et si vous ne savez pas qui choisir, vous faites le 3. J'appelle ce petit chiffre de chance parce que j'adore le chiffre 3. Et là, vous aurez quelqu'un que vous n'avez jamais eu. Et donc, vous allez pouvoir avoir voilà, un voyant, une voyante qui pourra vous guider sur votre chemin de vie. Notre concours SMS, ce fameux concours SMS que vous êtes très nombreux à faire, mais il y a des moments comme ça, en plein été, où il y a un peu moins de monde devant la télévision, donc moins de SMS, ce qui veut dire que tout le monde a sa chance et encore

lors de la dernière émission, vous le dites vous-même que voilà, vous êtes passé pour la première fois, vous ne pensiez pas gagner ce concours, et oui, on le gagne. Donc TVM3 que vous envoyez au 700, ça vous coûte le franc symbolique, donc c'est un beau cadeau quand même qu'on vous fait. Vous le savez, je ne suis pas très regardant aux questions, 4 voire 5 questions, pas trop longues bien sûr, mais je n'aime pas vous laisser partir, que ce soit au téléphone ou que ce soit ici en direct à l'antenne, je n'aime pas vous laisser partir triste ou sur un malentendu, donc j'essaye toujours de développer au maximum, vous me connaissez, donc voilà, le concours SMS, si vous n'êtes pas pressé, que vous voulez passer la semaine prochaine par exemple, et que voilà, vous voulez faire tout de même le concours, vous n'êtes pas obligé de faire le concours SMS, le concours SMS c'est pour ce soir, mais si vous voulez passer plus tard, eh bien vous envoyez une carte postale ou une lettre, c'est tout à fait possible aussi, vous mettez bien votre nom, votre prénom et surtout votre numéro de téléphone, j'insiste. Et là, quand la personne qui s'occupe du courrier vous téléphonera, vous pouvez même choisir le voyant ou la voyante de votre choix qui passe en direct à l'antenne. Donc ça ne concerne pas nos amis en bas de l'écran qui ne passent pas en direct à l'antenne. Donc vous envoyez cette carte postale ou cette petite lettre à TVM3 Concours, case postale 285 1024 écu blanc. Vous patientez quelques jours et c'est valable pour la carte postale et pour le SMS. Si vous avez fait ce fameux concours, vous allez recevoir un appel de la régie avec un numéro, peut-être même certainement, que vous ne connaissez pas. Donc, vous n'avez pas envie de décrocher. Mais si, il faut décrocher parce que, je le répète à chaque fois parce que souvent, c'est ce qu'on me dit en régie, on essaye de vous appeler plusieurs fois même et vous ne décrochez pas parce que vous ne connaissez pas le numéro et vous perdez votre chance donc d'avoir gagné ce concours SMS ou le concours de la carte postale. Et ça, c'est dommage parce que voilà, vous avez gagné et vous ne décrochez pas. Donc voilà. Il ne faut pas faire le concours alors si on ne décroche pas. Mais si vous avez ce soir un numéro que vous ne connaissez pas, ne vous inquiétez pas, ce n'est pas pour vous vendre quoi que ce soit. C'est simplement pour vous dire que vous avez gagné donc ce concours SMS. Alors, comme je le disais, ça fait plusieurs émissions qu'on parle de rêves. Et pas des rêves inventés, des rêves dont vous me parlez sur le code 103 quand vous m'appelez à l'arrière pendant la journée. Et beaucoup de personnes savent que j'ai cette passion de... Ça, c'est pas un don, c'est moi qui ai appris la plupart des rêves. Et donc, je sais faire une interprétation. Voilà, évidemment, quand c'est à l'antenne, je peaufine un petit peu plus quand c'est au téléphone, c'est plus amical, évidemment, puisqu'on est en privé, donc je peux vous poser aussi des questions, parce que ça dépend aussi le contexte du rêve. Hein. Ici, je veux dire, par les rêves que je vais vous citer ce soir, je donne des exemples, mais le rêve, voilà, parfois... Comme je vais parler de rêver, par exemple, de faire un accident de voiture, mais il y a différentes façons de voir cet accident de voiture. Est-ce qu'on est dedans? Est-ce qu'on est accompagné? Est-ce qu'il y avait des enfants qui étaient à l'arrière? De quelle couleur était la voiture? Tout ça a une importance pour une bonne interprétation du rêve. Donc, moi, je vais parler de rêve en général. Entre les appels, je dis bien, parce que priorité à vos appels, donc voilà, j'attends le premier appel et je vais parler justement de rêver, eh bien voilà, de faire un accident de voiture. Alors rêver d'accident de voiture, c'est toujours angoissant, surtout si l'on est à l'intérieur du véhicule.
C'est un rêve très fréquent aussi bien chez les hommes que chez les femmes, même si le pourcentage masculin est supérieur au pourcentage féminin. Évidemment, la voiture a une dimension symbolique

0: forte qu'il faut analyser pour comprendre ce que le rêve veut dire. On peut faire ce rêve même si l'on ne sait pas conduire. Alors, vous étiez, je donne évidemment des exemples, vous étiez au volant d'une magnifique voiture quand une autre voiture vous a violemment percuté. Et j'y reviendrai parce que, comme je l'ai dit, c'est priorité à vos appels. Allô, bonsoir.
1: Bonsoir, Nino.
0: Comment allez-vous? Ça fait longtemps.
1: Oh, oui, ça peut bien être longtemps. Je viens de faire 3 semaines d'hôpital, je suis sortie vendredi.
0: Ah, voilà. J'espère que ça s'est bien passé pour vous.
1: Oui. Ah, mais je suis tombée.
0: Mais tout va bien. C'est ça qui compte.
1: Oui, moi, je suis tombée, puis je ne pouvais pas me relever. Et puis, j'étais toute la nuit couchée sur le carrelage. Et puis c'est le lendemain que Don est venu me chercher, puis qu'on m'a conduit à l'hôpital.
0: Ah oui, ça c'était... Vous n'avez pas un bracelet d'urgence, je ne sais même pas comment on appelle ça. Je sais que ma grand-mère avait ça.
1: Vous savez, j'avais mon appel dans le rollator, mais je n'arrivais pas à le prendre.
0: Ah oui, ça ne doit pas être évident. Mais si tout va bien.
1: Alors,
0: oui, je comprends.
1: Comment?
0: Mais si tout va bien maintenant, si tout va bien maintenant, je veux dire, tant mieux. Et d'ailleurs, je vais garder vos énergies.
1: J'ai quand même les soins tous les matins puis tous les soirs. Hein.
0: Mm-hmm. Je comprends. Alors, on va garder vos énergies.
1: Oui,
0: moi je ne vois rien de... Si, sur le moment, c'est négatif, forcément. Vous avez passé la nuit à terre, ça ne ferait plaisir à personne. Mais voilà, il y a le retour de la clé de réussite. Je montre les cartes à l'antenne. Donc le retour de la clé de la réussite, ça veut dire que oui, il y a cette convalescence qui est là, mais pour moi, vous allez bien remonter la pente. Donc il y a eu des moments difficiles, mais maintenant vous allez vers du positif.
1: Oui, ben je sais, parce qu'alors, c'est pas évident,
0: oui,
1: hein.
0: Mais je me doute. Mais pour moi, vous allez voir que vous allez vers du positif. Moi, je le ressens très fortement.
1: Parce que, vous savez, on m'a appelé 2 fois à l'hôpital pour TM3. Mais voyez, comme à l'hôpital, on ne peut pas répondre. Vous savez, on a 10 heures, on peut pas répondre. Mais on m'a appelé 2 fois à l'hôpital.
0: Ben voilà, c'était sûrement parce que vous aviez gagné le concours SMS.
1: Oui, voilà, exactement.
0: Comme je l'ai dit, il faut normalement décrocher.
1: Oui.
0: Mais il y a des cas d'urgence. Évidemment, si vous êtes à l'hôpital, vous n'allez pas décrocher. On ne va pas vous en vouloir. C'est logique que vous ne saviez pas. Mais là, tout va bien. Donc, je vous écoute. J'ai regardé vos énergies. Dites-moi.
1: De toute façon, j'avais répondu, mais j'ai dit que j'étais à l'hôpital et puis que je ne pouvais pas parler comme je voulais.
0: Mm-hmm. Mais c'est pour ça que la régie vous a rappelé certainement, parce que vous avez décroché, mais il y a des personnes qui voient un numéro qu'ils ne connaissent pas et ils ne décrochent pas. Et donc, ils perdent le concours. Mais vous, si vous étiez à l'hôpital, forcément que vous ne pouviez pas passer à l'antenne. C'est pour ça que la régie vous a rappelé. Et ce soir, vous êtes là, ça va mieux, donc tant mieux.
1: C'est pour ça qu'on m'a rappelé ce soir.
0: Mais oui. Et c'est moi,
1: je viens de rentrer. Parce que vendredi, je suis rentrée à la maison de l'hôpital.
0: Ben oui, et voilà, et ça va mieux. Vous allez vers un mieux.
1: Oui.
0: Donc,
1: gentiment,
0: moi, c'est gentiment, bien sûr, il y a une convalescence, mais pour moi, c'est, je veux dire, c'est quelque chose qui est en train de bien jouer pour vous, parce que oui, il y a eu les moments un peu délicats, mais maintenant, on va vers la clé de réussite. Donc, moi, je dirais, un peu de patience, mais à l'issue de ces quelques temps de patience, pour moi, il y a vraiment quelque chose de positif pour vous.
1: Oui, ben, tant mieux, parce que le soir, je vous regardais quand même à la télévision.
0: Mais c'est gentil. Ça fait plaisir. Mais...
1: C'est difficile, c'est vrai, quand on est dans les hôpitaux. Puis vous savez, pour les téléphones, à partir de 8 heures le soir, vous devez boucler.
0: J'avoue que je ne suis pas au courant des lois en Suisse, hein, parce que moi, je ne suis pas en Suisse. Et chez nous, moi, j'avoue que je suis allé plusieurs fois à l'hôpital, comme tout le monde, mais... Moi, j'avoue que j'ai gardé mon portable à côté de moi et personne ne m'a jamais rien dit. Donc, c'est que les lois doivent être différentes.
1: Oui, tandis qu'ici, il y a une loi à partir de 8 heures le soir, c'est le calme.
0: Mmh. Donc, même la télévision, vous devez la mettre en sourdine.
1: Oui, ben voilà, exactement.
0: Mais ça, chez nous, c'est pas très agréable, hein, parce que quand on a un voisin de chambre, il n'y a pas de restriction. Donc, si la personne met la télé un peu trop forte et que vous avez envie de dormir, ça, c'est pas toujours très agréable. Parce que chez nous, il n'y a pas vraiment de... Oui, maintenant, s'il y a un gros problème, votre voisin met la télévision pour tout l'hôpital, forcément, là, on va venir... On va venir lui dire de baisser le son de sa télévision. Mais sinon, chez nous, il n'y a pas ces interdictions-là. Donc,
1: c'est pour ça qu'ici en Suisse, dans les hôpitaux, vous avez des restrictions.
0: Mais je trouve que c'est mieux. C'est mieux. Parce qu'au moins, quand on est dans... Si on est dans une chambre particulière, bon, ben, on fait ce qu'on veut. Mais si on a un voisin de chambre qui n'est pas agréable... je veux dire, c'est pas toujours évident. Donc, c'est mieux d'avoir des restrictions. Et puis voilà.
1: Parce que vous savez, on est deux par chambre. Hein? On est deux personnes.
0: Oui, je connais. Ça, chez nous aussi, c'est comme ça.
1: Alors, c'est pour ça que c'est une restriction.
0: Ouais. Oui.
1: Mais j'étais très contente qu'on m'appelle ce soir. Et puis quand on m'a dit que c'était Nino, j'étais toute contente.
0: Mais je suis bien content de vous avoir aussi au téléphone. Non? Et quand vos énergies vont bien, que désirez-vous savoir ce soir?
1: Oui. Alors, qu'est-ce qu'il me raconte, Nino?
0: Avec votre ami?
1: Oui, de toute façon, hein, mais toujours pas de nouvelles.
0: Ami... Mais ça, c'est incroyable quand même. Hein. Ouais. Bien sûr, hein, parce qu'on a déjà regardé quand même plusieurs fois. C'est vrai que donner le temps au jour près, ça, c'est pas possible, mais chaque fois, moi, j'ai vu des périodes où il devait... tout de même vous donner une petite nouvelle, parce que il a eu des soucis. Il a eu des soucis dans sa vie, ça, comme tout le monde. Alors il a pu, pendant un moment, ne pas spécialement penser envoyer des messages ou téléphoner à des amis à lui. Mais là, pour moi, il a l'air d'aller bien, donc... c'est bizarre. Et vous avez refait un message ou quelque chose?
1: Non, alors il ne savait pas que j'étais à l'hôpital.

0: allait. Il ne savait pas du tout.
1: Ben oui, parce que c'est étonnant, parce que s'il savait, il aurait dû prendre des nouvelles.
0: Oui.
1: En mais tous les cas, moi...
0: Je viens de tout dire, alors il ne le savait pas.
1: Oui, ben voilà. En tout cas, moi, je vois que y a toujours un retour, on voit toujours le retour, mais c'est difficile de dater. Moi, j'ai un chiffre 8, donc on est sur le mois d'août, mais je pourrais pas jurer, parce que à chaque fois, il y a un décalage avec ces personnes. Maintenant, ça commence à faire longtemps que vous n'avez pas de nouvelles de lui.
0: Ah oh ben oui. Alors j'espère quand même que je vais en avoir un petit peu plus vite.
1: Ben écoutez, moi, ce que je peux faire, je ne sais pas si vous m'avez appelé à l'arrière pour une bougie de Nevelle, je peux essayer, et encore que, j'ai bien dit essayer, d'allumer une bougie pour vous et de demander que il donne des nouvelles.
0: Ouais, ça,
1: on pourrait essayer ça.
0: Ça serait très gentil, alors. Ça serait très gentil.
1: Mais pour ça, vous devez m'appeler à l'arrière au code 103. Sinon, ça, je ne peux pas... Les informations que je dois vous demander, je ne peux pas les demander à l'antenne, vu que
0: on n'a même
1: pas les prénoms.
0: Oui, je suis d'accord avec vous.
1: Donc, vous m'appelez à l'arrière, je vous mettrai la bougie et on va voir. J'espère que ça va faire bouger les choses, parce que là, pour moi, c'est il y a quelque chose qui et quelque chose qui ne va pas. Je ressens quelque chose comme s'il voulait vous donner des nouvelles, mais il y a quelque chose qui bloque. Et c'est ça que je trouve bizarre, que parce que même s'il avait perdu... Oui, dites-moi.
0: Ou bien est-ce qu'il aurait quelqu'un, ou bien...
1: Mais étant donné que c'est un ami, même s'il avait quelqu'un, je vois pas où est le problème de vous donner des nouvelles.
0: Oui, oui.
1: Donc... pour moi, je ne vois pas je vois pas où est le mal de donner des nouvelles. Hein.
0: Parce qu'il est toujours tout seul, autrement.
1: Je vais regarder. Moi, je ressens qu'il a eu quelqu'un, mais ça n'a pas duré. Non, ici, évidemment, j'ai la mort dans les cartes, c'est pas sa mort hein, du tout, hein, je le montre.
0: Oui.
1: La carte de la mort, ça fait toujours peur, mais non. En fait, ça veut dire que c'est mort, donc ça veut dire non. Il n'a personne, en tous les cas, pour le moment. Il a eu quelqu'un, ça c'est moi qui le ressens, mais ça n'a pas... C'était quelque chose de rapide. Et là, pour l'instant, si je tire directement la carte de la mort, en posant cette question s'il a quelqu'un, bah, ça veut dire que non, il n'a personne.
0: Il n'a personne, hein?
1: Moi, je ne vois personne.
0: Mais oui.
1: Mais peut-être que vous auriez dû dire que vous étiez à l'hôpital, peut-être qu'il aurait pris des nouvelles, mais parce que je me dis que même s'il avait perdu son téléphone, après je pense qu'on s'est quand même récupéré ses numéros de téléphone, donc il doit toujours avoir votre numéro, c'est ça que je ne comprends pas.
0: Ah oui, ça il l'a, mon numéro, bien sûr.
1: Oui.
0: Mais
1: la personne qui est en lien, que vous connaissez, qui est en lien avec lui, comme je ressens, comme j'ai souvent ressenti, vous ne parlez jamais de lui.
0: Non. Non, j'ai
1: mais
0: mieux.
1: Peut-être, mais peut-être simplement demander s'il va bien. Point. Vous n'êtes pas obligé non plus de tout révéler.
0: Je ne sais pas. Je suis sceptique.
1: Oui, oui, oui, je comprends. Mais moi, je dirais, pour moi, vous devez encore patienter un peu. Parce que c'est vrai, peut-être mêler une tierce personne, c'est peut-être pas bien. Donc, patientez encore un peu. Il va bien finir par donner des nouvelles. Allô, allô.
0: On nous a coupé.
1: Ah.
0: On a été coupé.
1: Oui, non, non, on vous a sûrement pas coupé, ça a coupé tout seul. Donc je disais, patientez encore un peu, et pour moi, il va de toute façon donner des nouvelles. Moi, ça j'en suis certain. Ici, j'ai le moins doute qui apparaît, mais j'ai toujours peur de donner un délai, parce qu'à chaque fois, il se passe quelque chose, et donc c'est... Moi, je suis certain qu'il va donner des nouvelles, mais c'est difficile, évidemment, de dater quand exactement il va les donner. Et vous m'avez demandé s'il était en couple. Oui, il a été en couple un peu, mais rien de sérieux. Et là, la mort veut bien dire ce que ça veut dire. Hein. Donc là, il n'est pas en couple du tout.
0: Mais votre numéro, c'est 53.
1: Oui, quand vous appelez à l'arrière, oui.
0: Voilà. Non, mais je sais que vous appelez.
1: Eh bien, vous m'appelez à l'arrière et moi, je vous mets une bougie pour lui aussi. Et donc, on va faire en sorte, on va essayer que cette bougie vous aide à avoir de ses nouvelles.
0: Voilà. Mais oui.
1: Moi, c'est ce que je peux vous dire. Voilà, je ne sais, rien vous dire de plus à ce niveau-là. Je peux essayer de vous aider à l'arrière, donc vous m'appelez quand vous voulez. Moi, je suis souvent connecté quasiment toute la journée, donc vous pouvez m'appeler demain sans problème. Et on mettra une bougie, et voilà, elle brûlera pendant 9 jours, donc je vais essayer de faire quelque chose, donc voilà.
0: Oh ben c'est gentil Nino, mais je suis très contente de vous avoir vu.
1: Moi aussi.
0: Que j'ai pu vous avoir au téléphone.
1: Oui, ça me fait plaisir aussi.
0: Parce que vous êtes tellement gentil, tout ça, puis comme j'étais à l'hôpital, je ne pourrais quand même pas vous appeler.
1: Oui, vous alors, voyez, voilà. Là c'est arrivé, donc il n'y a pas à vous tracasser à ce niveau-là.
0: Oui, parce que 3 semaines, c'est long, hein, à l'hôpital.
1: Oui, 3 semaines, c'est pas évident. Mais comme je vous dis, vous êtes sorti de tout ça. Maintenant, vous allez de l'avant, donc... Le passé, c'est le passé. Donc, essayez d'oublier et vous allez de l'avant. Et pour moi, ça va aller.
0: Voilà. Alors, d'accord.
1: Mais voilà. Mais je vous souhaite une toute belle soirée. Appelez-moi quand vous voulez.
0: Je peux vous appeler quand ça va. N'importe quand.
1: N'importe quand, je suis connecté en général à partir de 8h30 le matin et une grosse partie de la journée, donc vous appelez quand vous voulez.
0: Oui, alors d'accord. Eh ben ça va bien Nino.
1: Voilà.
0: Je vous remercie beaucoup pour votre gentillesse.
1: Mais il n'y a pas de problème, hein, ça me fait plaisir.
0: Et puis
1: et que tout aille bien pour
0: je
1: vous.
0: Je m'excuse, ben, que j'ai pas pu vous répondre autrement que C'est à l'hôpital.
1: Mais oui.

0: Il n'y a pas de souci avec ça. Ne vous inquiétez pas.
1: Oui. Eh bien, je vous remercie, Nino. Je suis trop contente. Puis vous êtes tellement gentil avec moi. Eh
0: C'est
1: bien,
0: gentil de dire ça. Merci à vous.
1: Et puis, je vous souhaite une bonne fin de soirée, une très bonne semaine. Et puis, prenez aussi
0: Merci.
1: bien soin de vous. Et
0: C'est
1: puis,
0: très
1: vous
0: gentil,
1: savez,
0: vous aussi.
1: pour nous, pour vous que pour moi, on a toujours quelqu'un qui nous sert, qui nous guide en-dessus de nous.
0: Oh oui, ça c'est sûr.
1: Oui, qui veille toujours sur nous deux. Bien sûr.
0: Ça c'est oui, mais
1: Alors,
0: ça
1: je vous
0: j'en suis
1: souhaite
0: certain.
1: tout. Oui, eh bien, je
0: Tout
1: vous
0: de bon
1: appellerai,
0: aussi
1: hein,
0: pour
1: Nino.
0: vous, sans problème.
1: À partir
0: À
1: de
0: partir
1: demain.
0: de demain, disons 9 h pour être sûr, mais 8 h 30 en général, je suis connecté. Mais
1: Voilà.
0: vous pouvez m'appeler à 9 h, il n'y a pas de souci.
1: Voilà. Eh bien, c'est gentil, Nino. Je vous fais plein de becs qui viennent du cœur. Et
0: Merci, c'est
1: puis
0: gentil,
1: je
0: moi
1: pense
0: aussi.
1: bien à vous. Pour votre
0: C'est très
1: gentillesse.
0: gentil à vous. Eh bien, je vous dis à très vite alors, et tout de bon pour vous.
1: Oui. D'accord. Alors, encore bonne soirée.
0: Belle soirée. Merci. Au revoir. Voilà les amis. Donc, ah oui, c'est vrai. Quand je dis le concours SMS, s'il vous plaît, décrochez. Forcément, si on est à l'hôpital, là, et que en plus vous décrochez et vous dites doucement, je peux pas, je suis à l'hôpital. La personne vous en veut. Bien sûr que la régie comprend, prend note de votre numéro de téléphone et vous rappelle évidemment quand vous sortez de l'hôpital, comme avec cette charmante dame. Alors, pour arriver à l'antenne, 0901 901 993, touche numéro 1, ou le petit SMS TVM3 au 700. Et on se retrouve dans quelques instants puisque c'est la page de publicité. À tout de suite.

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0: De retour, les amis, toujours avec ce plaisir immense d'être en votre compagnie ce soir. Donc, je parlais des rêves. On a eu une charmante dame avant la publicité. Donc, vous aussi, vous désirez arriver ici sur TVM3 en direct avec notre ami Nino. Et bien, vous composez tout simplement le 0901 901 993, touche numéro 1. Si vous voulez parler à nos amis en bas de votre écran, vous appuyez sur le chiffre 2 et vous introduisez les trois chiffres du code PIN du voyant ou de la voyante de votre choix. Regardez bien que cette personne soit encadrée en vert. Et si vous ne savez pas qui choisir, vous appuyez sur le 3. Et donc toujours bien sûr ce concours SMS qui apparaît sur votre écran d'une simplicité vraiment, voilà, TVM3 au 700, le franc symbolique et voilà, on vous appelle. Bon, oui, cette dame qui était à l'hôpital, forcément, elle ne pouvait pas passer à l'antenne vu qu'elle était à l'hôpital. Mais ça, on comprend. Mais quand vous ne décrochez pas, qu'on appelle plusieurs fois et que vous ne décrochez pas parce que vous vous dites, voilà, je ne connais pas le numéro, là, alors, c'est un peu plus problématique parce que c'est un peu bête de faire le concours. Vous gagnez et après, vous ne décrochez pas. Donc, voilà, ça c'est dommage de perdre sa chance quand même de gagner cette mini consultation à l'antenne. Alors, donc, je retourne à mes rêves en attendant le prochain appel. Donc, je disais quand j'explique un rêve, évidemment ici je donne des exemples, mais il y a beaucoup d'informations qui sont importantes. Ici je parlais du rêve d'un accident de voiture. Donc je disais que ce rêve, je refais un petit résumé. Donc, on était au volant d'une voiture, qu'on ait le permis de conduire dans la vie ou pas. Et voilà. Mais je préfère bien sûr vous parler à vous que de parler de mes sujets. Allô, bonsoir.
1: Bonsoir Nino. Comment allez-vous?
0: Comment allez-vous? Mais moi je vais bien, et vous?
1: Je vais pas mal, merci. Je suis contente de pouvoir vous parler un petit peu.
0: Mais moi aussi. Donc j'ai le prénom, la date de naissance, et je vous écoute.
1: Alors, c'est toujours un peu pour la même histoire qu'on a déjà eu des contacts. Donc, pour le premier et le deuxième nom, c'est l'évolution de notre relation dans le temps.
0: Oui, on va regarder. Il y a toujours un petit conflit entre vous.
1: Alors, il n'y a pas de conflit, mais il est dans une situation un peu délicate. Il a des problèmes avec ses énergies et il est un peu distant, il est un peu préoccupé, voilà. Alors je voulais savoir si cette relation va tenir et puis si son amour est toujours sincère.
0: Je le vois distant, je vois qu'il y a un problème, ça c'est sûr. Mais je ne pense pas que c'est un problème amoureux. C'est justement parce que il n'est pas forcément en état de vraiment beaucoup discuter. J'ai l'impression qu'il dort beaucoup aussi, il se repose beaucoup.
1: Oui.
0: Donc, pour vous, c'est pas agréable, mais je crois pas que c'est agréable pour lui non plus.

0: que ces énergies vont remonter. Mais
1: Voilà, c'est exactement ça.
0: c'est pour ça, mais sur. Voilà, ces doutes sont annulés, puisqu'il se remet en équilibre avec lui-même. Donc, ses énergies vont remonter, il va se sentir mieux, et donc il arrêtera de douter comme ça. Et moi, je vois que ça peut très bien se passer entre vous. Donc, moi, sincèrement, je ne vois pas que vous devez vraiment vous inquiéter.
1: Non, c'est-à-dire que lui, il refuse mes conseils, il veut pas en parler, il a peur de mourir, il est pas ouvert dans les
0: Mais
1: échanges.
0: voilà,
1: Il y a,
0: voilà.
1: voilà, il y a, il refuse, il s'enferme. Et puis moi, j'essaie de le guider, mais il veut pas en parler. C'est un peu lourd pour moi.
0: Je comprends.
1: Et j'aimerais savoir si ces énergies vont remonter.
0: Ouais. Moi, comme je vous dis, oui. Les énergies remontent, hein. Je peux encore, je le ressens et je vais encore refaire un tour de carte, hein, mais pour moi, ces énergies, lui, voilà. Moi, je ne parle pas de mort, je ne parle pas de tout ça, mais voilà, ça le travaille, on va dire, dans sa
1: Oui,
0: tête. C'est normal.
1: il
0: Puisqu'il
1: est
0: pense que ces
1: persuadé.
0: énergies vont pas remonter. Mais moi, je vous dis que ces énergies vont remonter. Mais je ne peux pas en dire plus parce que c'est du domaine de la santé. Donc ça, c'est à voir avec le docteur. Moi, je ne peux rien
1: Oui,
0: dire sur
1: alors.
0: ça. Mais je
1: Non,
0: vais
1: non,
0: quand
1: ben
0: même
1: l'important,
0: regarder
1: c'est.
0: encore sur ces énergies. Mais voilà, je coupe la paix. Et le pardon, donc, je veux dire, moi j'interprète ça selon les mauvaises idées qu'il a, ben, il va avoir la paix sur ses mauvaises idées. Donc,
1: Voilà.
0: pour moi, ça va jouer pour lui. Donc, il va remonter la pente. Même si ça prend un peu de temps, il va remonter la pente, il se sentira bien et il aura envie que ça se passe bien, ben que ça se passe bien avec vous. Moi, je ne vois pas que c'est parce qu'il est préoccupé dans sa tête. Voilà, il pense à plein de choses. En plus, il dort beaucoup. Donc, ça lui laisse pas beaucoup de temps pour vraiment, parler avec vous. Et je comprends que
1: Oui.
0: ça peut être frustrant. Je comprends tout à fait.
1: Oui,
0: Mais malheureusement, c'est comme ça.
1: ouais, c'est frustrant parce que je ne sais pas comment faire pour l'aider. Je l'encourage à voir un médecin, il me dit qu'il va y aller, mais ça fait 2 mois qu'il me dit qu'il va y aller. Pour le moment, je ne sais pas s'il a pris rendez-vous, et il devient distant, étendu et presque agressif. Ouais.
0: Désolé pour vous,
1: Alors.
0: hein. Je comprends parfaitement cette situation, vraiment, hein. Je suis tout cœur avec vous, mais il n'y a
1: Non,
0: que,
1: mais
0: en
1: si
0: tout
1: vous me
0: cas,
1: dites.
0: moi je ne peux pas jouer au médecin. Donc il faut, ou alors vous l'appelez vous-même, vous essayez d'insister un peu, hein, pour que le
1: Ah,
0: médecin
1: mais
0: vienne le
1: j'ai fait
0: voir.
1: ça ce matin. Hein. J'ai fait ça ce matin, mais il s'est un peu fâché. Il se referme complètement. Et je me dis, bon, ben, il va. À un moment donné, quand ça ira plus, il va réagir quand même.
0: Mais il
1: Alors,
0: n'a
1: pour
0: pas
1: en
0: de
1: revenir.
0: traitement, il n'a
1: Oui.
0: rien du tout.
1: Mais
0: C'est
1: il
0: bizarre
1: a
0: quand
1: un
0: même.
1: traitement, mais il a un traitement, mais il le prend n'importe comment. Hein, c'est ça le problème.
0: Mais ça, je pense que il faut lui remonter un peu les bretelles, comme on dit, hein. Et si c'est pas
1: Oui, moi.
0: vous, c'est le médecin. Moi, je pense que même s'il se vexe, moi, si j'étais vous, j'appellerais le médecin. Et voilà, devant le médecin, il va quand même pas faire un scandale. Parce que si le médecin lui a donné un traitement, le médecin, il pense que le traitement, il le prend correctement. Vous me dites qu'il le prend n'importe comment. Moi, voilà. Qu'est-ce que vous voulez que je vous dise? À part rappeler, parce que comme je ne peux pas parler de santé, à part rappeler le médecin un petit peu de force, pour que, ben voilà, le médecin...

0: médecin puisse l'examiner et dire « je vois bien que vous ne prenez pas votre traitement correctement ». Voilà, et qu'il se fasse remonter les bretelles par le médecin. C'est ça qu'il faudrait faire.
1: Oui, Nino, mais ça, moi, je ne peux pas le faire parce qu'il n'est pas seul. Il a une épouse qui pourrait s'en occuper. Et c'est justement là qu'il y a peut-être le hic aussi. C'est qu'il est livré à lui-même et il fait un peu n'importe comment. Mais j'ai bien espoir qu'il prenne conscience de son problème et qu'il fasse le nécessaire. Moi, je ne peux rien faire. Avec toute la volonté que j'ai pas de droit. J'ai pas de droit. Il y a le secret médical, je ne peux pas intervenir. Je ne sais même pas si il y va. Hein. Vous comprenez? Alors, bon, ben, si vous me dites que ça va remonter, c'est déjà une bonne chose.
0: Pour moi, ça va remonter. Et même s'il ne veut rien savoir du docteur, il y a un moment... avant que les énergies remontent, ou peut-être elles vont descendre un peu, et là, il va se sentir mal, et il va finir par appeler le docteur. Moi, je vois pas qui peut continuer comme ça.
1: En fait, on en est là.
0: Mais c'est vrai que... Oui, et puis, comme vous dites, sa femme, moi, dans les ressentis que j'ai, je la voyais même pas, hein, donc elle est inexistante. Elle fait ce qu'elle veut,
1: Je vous ai donné le nom de la troisième personne.
0: Ah oui, oui, oui, je n'avais pas fait de rapprochement. Mais même sans avoir son prénom, maintenant je vois son prénom, je vois sa date de naissance, voilà, je regardais aussi avec les cartes. Mais en ressenti comme ça, sans carte, sans rien... Moi, je n'aurais pas dit qu'il avait une femme, hein, parce que, oui, il a une femme, je suis d'accord avec vous, mais elle est totalement inexistante. Elle vit dans la même maison que lui, mais elle ne le regarde pas, elle ne lui parle pas, elle ne s'occupe absolument de rien. Donc, il a une femme, c'est noté sur ses papiers d'identité, mais... Dans la vie réelle, il n'a personne, hein. Il n'a personne du tout. Ah, si, il avoue.
1: Non, il n'a absolument personne avec qui parler, il est seul avec lui-même. Et puis moi, j'essaye de faire ce que je peux, mais voilà.
0: Regardez sur sa femme quand même. Mais c'est vrai que c'est sa femme sur les papiers d'identité. Parce que, pour moi, elle est totalement inexistante. Elle a envie d'aller chez une amie, elle a envie de faire ce qui lui passe par la tête. Elle le fait, peu importe l'état de son mari, on va dire. Donc, dans ces cas-là, je vois en fait qu'il est très seul. Et cette femme apparaît dans les cartes, évidemment, mais elle apparaît comme une femme, je dirais même morte, parce que elle est là sur les papiers d'identité, mais elle n'est pas présente du tout pour lui, donc c'est pas ça une femme. Donc elle est inexistante, complètement.
1: Oui.
0: Et elle est totalement indifférente aussi à lui, parce que quand on a quand même son mari qui est dans un état de santé un peu, défaillant, ben on le surveille, on appelle le docteur, et s'il veut pas, on l'appelle quand même. Donc, c'est ça une femme. Normalement, on se soutient l'un l'autre. Là, c'est pas le cas du tout. Elle vit sa vie, elle fait ce qu'elle et elle est même égoïste parce que elle profite de tout et lui ne profite de rien et donc non, c'est pas bien du tout.
1: Donc il faut que je sois quand même toujours à ses côtés pour le soutenir et même s'il est agressif, pas perdre espoir, quoi, parce que en fait très honnêtement, sans vouloir me vanter, je pense qu'il n'a que moi. Il n'a personne à qui se confier. Même, je crois...
0: Mais c'est comme je vous dis, il n'a que vous.
1: Comment?
0: Mais vous voyez, je dis, pour moi, sa femme, elle est inexistante. Les enfants n'apparaissent pas dans les cartes. Donc, ça veut dire aussi qu'ils sont totalement inexistants. Donc, oui, il a des enfants, il a une femme. Voilà, c'est vrai. Mais c'est comme si il n'existait pas. C'est comme s'il était seul. Et à mon avis, quand vous l'avez au téléphone, je pense que c'est vous êtes la seule personne avec qui il parle un petit peu, et encore pas beaucoup, parce que voilà, il se laisse un peu aller, ça c'est sûr. Mais s'il sait encore vous téléphoner, il sait appeler le docteur aussi, hein, donc pour moi, il va finir par le faire. Et voilà, moi je vois quand même ces énergies remonter. Donc pour moi, d'office, s'il ne prend pas bien son traitement, on est quasi sûr que ça ne pourra pas jouer pour lui. Mais là, pour moi, il va se sentir un peu plus mal et il va appeler le docteur. Et là, le docteur va examiner et il va bien comprendre que le traitement n'est pas pris comme il devrait être pris. Donc, pour ça, vous n'avez pas à vous inquiéter.
1: D'accord, Nino. Alors donc notre histoire, cette histoire qu'on vit, elle n'est pas en danger. Je peux continuer
0: Moi, non.
1: d'espérer.
0: Pour moi, en tout cas, quand il s'en sortira, qu'il pourra, on va dire, ne plus dormir autant et tout ça, moi, je crois que vous pourrez vous voir. Je veux dire, il va peut-être pas divorcer, mais sa femme ne se préoccupera pas s'il sort. Non. Pour moi, vous ne devez pas vous inquiéter sur le fait de vous voir, parce que sa femme est inexistante, comme je vous dis. Donc, qu'il soit allongé dans un lit, qu'il soit en train de regarder la télé, ou qu'il soit parti quelque part faire un tour, ça ne la tracasse pas plus que ça. Donc, s'il vient vous voir, évidemment, il ne va pas lui dire, mais s'il vient vous voir, voilà, il va venir vous voir et il lui dira rien et elle ne demandera pas où il est allé parce qu'elle, de son côté, elle fait aussi ce qu'elle veut. Donc, non, pour ça, vous ne devez pas vous inquiéter. Pense que nous avons encore une petite coupure.
1: Oui, on a eu une
0: Allô?
1: petite coupure, mais c'est pas grave.
0: Non.
1: Alors, donc, elle ne soupçonne rien de cette relation qu'on a parce que cette relation, elle est très, très cachée. Il vit dans la peur que ce soit découvert.
0: Mais il vit dans la peur que ce soit découvert. Mais sa femme, excusez-moi de parler comme ça, hein, mais elle s'en fout comme de l'an 40, comme on dit chez nous. Hein. Je n'irai quand même pas jusqu'à dire que sa femme a un amant, mais sa femme a des copines, sa femme, elle va faire les magasins, sa femme, elle est tranquille, hein. Donc lui, je ne sais même pas pourquoi il a peur qu'elle découvre quelque chose, parce qu'elle, elle fait ce qu'elle veut. Et comme je vous dis, qu'il soit allongé dans son lit, qu'il regarde la télévision, qu'il soit parti faire un tour, par exemple, pour venir vous voir, quand il va rentrer, elle ne va pas lui demander de compte. Hein,
1: Non,
0: elle s'en
1: ben,
0: fout.
1: je pense qu'elle ne lui demande pas de compte parce que un soir, il est parti beaucoup plus tard avec 2 heures d'avance, de retard, il devait aller la chercher. Ben, je ne sais pas ce qui s'est passé parce qu'il répond pas, tout simplement. Si elle lui demande, il va pas répondre. Il s'enferme de plus en plus. Voilà. Alors, moi, des fois, je me dis, mais qu'est-ce que je fais avec cette histoire? Parce que si je peux pas le laisser tomber, je l'aime, et puis, mais des fois, j'ai l'impression de me détacher un peu et ça me déstabilise. Parce que je sais pas comment procéder pour lui donner confiance.
0: Moi, je pense que vous en faites déjà beaucoup. Donc, il ne faut pas non plus que vous perdiez votre santé parce que vous devez toujours être derrière lui. Moi, je pense qu'il faut lui répéter, même si ce n'est pas en étant méchante, mais lui dire qu'il doit appeler le docteur et que il doit prendre son traitement correctement. Peut-être il y a une révision de traitement aussi. Il y a peut-être un médicament qui lui convient moins qu'un autre. Tout ça, c'est à voir avec le docteur. Pour moi, il a besoin du docteur.
1: Oui, alors je suis entièrement d'accord et les choses dans la vie sont bien faites. Il va arriver un moment où il devra être confronté au docteur, quelle que soit la situation. Si lui veut pas, la vie le mettra devant le fait accompli. Vous savez, j'ai beaucoup d'intuition et je me dis que c'est peut-être la seule chose qui va le forcer à voir le médecin. Voilà. Moi, je ne peux pas le prendre par la main et puis l'emmener. C'est pas possible. Il est grand, il a plus de 10 ans, quoi. Mais c'est surtout, je pense, cette ambiance qu'il subit à la maison, qu'il n'y a aucun respect, qu'on lui fait faire plein de choses, et peut-être on le maltraite avec des mots, hein, j'entends bien. Et c'est ce qui fait qu'il est mal dans sa peau et il se laisse un peu aller. Et la seule personne qui peut encore l'encourager, c'est moi. Je fais tout ce que je peux, mais il se fâche et il boucle le téléphone, hein. Alors, parce qu'il me dit, je veux pas te faire soucier avec ma santé, mais je m'en fais. Et puis j'essaie de lui donner des conseils, mais de le diriger, mais non, c'est pas accepté. Il est têtu. Il est têtu. Alors, je pense j'ai pas compris, Nino. Bon.
0: Je dis oui, pour moi, c'est essayer de lui parler et surtout de la patience pour que les choses, ses énergies remontent et qu'il puisse venir vous voir. Et je vous dis, sa femme n'est pas un problème parce qu'elle est totalement inexistante. Donc il s'en va, il revient, il n'y a pas de souci, elle lui demandera jamais des comptes. Et puis même si elle demandait quelque chose, il lui répond quand même pas. Il ne se parle pas. Donc... Pour vous deux, vous ne devez pas vous inquiéter.
1: D'accord. Donc, pour nous deux, notre histoire va évoluer et continuer. Et je ne me trompe pas de personne. C'est une personne qui me correspond.
0: Tout à fait. Tout à fait. On n'avait pas à vous tracasser.
1: D'accord. Donc, je garde espoir et puis je ferai ce que je peux, mais insister pour le médecin, c'est inutile. J'ai essayé ce matin, ça a été un petit peu catastrophique. Donc je ne veux non plus pas le braquer contre moi parce qu'il croit que je prends des décisions à sa place. Il est grand, il faut qu'il s'assume, voilà, comme chacun d'entre nous le fait.
0: Oui, mais quand il se sentira un peu plus mal, il a quand même son téléphone près de lui, hein, donc il peut appeler le docteur quand il se sentira pas bien, hein, de toute façon, il va l'appeler. Moi, ça, je suis sûr. Et il n'y a que le docteur qui peut faire remonter ses énergies, parce que...
1: Mais bien sûr, Nino, mais bien sûr, c'est juste que...
0: C'est vraiment le docteur.
1: Je ne sais pas vraiment comment m'y prendre, parce que j'ai pas envie de saccager ce bel amour qu'on a à cause d'une histoire d'énergie qui veut pas. Mais comme je vous ai dit, je ressens très bien qu'il va devoir faire quelque chose. Je le sens, il est trop mal pour rester comme ça.
0: Oui, mais c'est pour ça qu'il va appeler le docteur. Il n'y a pas de souci.
1: D'accord. Alors écoutez, donc voilà, je garde cet amour pour lui, je le mets bien au chaud.
0: l'amour, tout à fait. Hein,
1: et puis j'espère que la vie continuera de l'accompagner sur son chemin. Et voilà, moi je ne peux pas donner plus, je donne tout ce que je peux, je suis dévouée, je m'en occupe. Quand il vient ici, il est chez lui, il vit sa vie comme il entend, il fait ce qu'il veut. Mais il vient pas beaucoup non plus, il vient une fois, deux fois, et puis après tout d'un coup il n'est pas bien, donc il vient plus, il me téléphone. C'est un peu compliqué, mais j'ai de l'espoir.
0: Je comprends. Mais comme je vous dis, soyez confiante. Et il finira par appeler le docteur.
1: Oui,
0: et ça va pas traîner.
1: Oui.
0: Donc,
1: ça
0: lui fera remonter les énergies et tout ira bien.
1: D'accord, Nino. Ben, ça me rassure quand même pas mal parce que

0: Parce que c'est quand même quelqu'un à qui je tiens énormément et on a une belle histoire.
1: Je comprends.
0: Ce serait dommage que tout soit gâché. Voilà. Alors, je reprends confiance et puis il prendra les décisions par lui-même. De toute façon, ouais. Il sera obligé à un moment donné. Oui. D'accord, Nino.
1: Voilà. Mais oui.
0: Je vous remercie. Je vous remercie infiniment.
1: Avec grand plaisir.
0: Je vous redonnerai des nouvelles et puis...
1: Sans problème.
0: D'accord. Bonne soirée, Nino.
1: Je vous souhaite une belle soirée et à très bientôt.
0: À bientôt. Merci.
1: Au revoir.
0: Au revoir.
1: Et oui, les amis, hein, quand c'est la santé, c'est toujours un petit peu quelque chose de délicat, parce que je ne suis pas docteur, je ne peux pas faire un diagnostic santé, et dans ce cas-là, si cette personne ne veut pas appeler le docteur, je ne peux pas l'appeler à sa place. Donc, et des questions de santé, mortalité, tout ces choses, voilà, ça, de toute façon, même si je le voulais, on voit pas le jour de la mort de quelqu'un, c'est impossible de voir ça, et de toute façon, déontologiquement, je dirais, c'est même interdit, et moi, jamais, même quand c'est à l'arrière, hein, on va me dire, oui, mais mon mari, ça va pas, docteur directement, je vais pas plus loin dans ma consultation, hein. non, diagnostic santé, ça je ne fais pas. Je reviens à mon fameux rêve de voiture, et je dirais donc que l'accident de voiture, il y a plusieurs interprétations, comme j'ai dit, quand vous m'appelez à l'arrière au code 103, je peux... évidemment, vous donner plus de détails parce que je peux vous poser des questions. Mais ici, comme je vous parle comme si je faisais le professeur, vous ne savez pas me poser les questions. Donc, le rêve de cet accident de voiture, on va dire dans une approche ésotérique, le rêve d'accident de voiture peut être considéré comme un besoin de rupture dans l'organisation de sa vie. Même si cela vous fait peur, il est temps de rompre avec votre passé, vos habitudes, vous avez besoin de plus de liberté. Alors, il y a aussi un philosophe qui dit qu'un accident représente votre incapacité à aller à la découverte de vous-même ou votre volonté à y aller trop vite, à brûler des étapes comme le feu rouge que vous avez grillé à l'origine de l'accident. Mais au contraire, si vous êtes victime de l'accident, le rêve démontre que vous êtes victime de craintes irraisonnées qui vous encombrent l'esprit et qui vous empêchent de réfléchir correctement. Alors, le rêve de l'accident de voiture, en étant mort, en étant témoin, en voyant l'accident de voiture, donc ce rêve de l'accident de voiture peut revêtir plusieurs formes, comme je l'ai dit. Soit on est au volant, soit on est dans la voiture, soit on est témoin de l'accident. On peut être l'investigateur, comme pour se venger des occupants du véhicule. Dans ce type de rêve, toutes les formes de voiture, toutes les marques peuvent être convoquées. Il peut y avoir du sang, des morts violentes. Cela peut être aussi n'être qu'un accident sans conséquences fâcheuses. Donc, voilà, ce rêve a plusieurs variantes, mais il est plus du domaine d'un cauchemar et n'a pas vraiment, c'est pas un rêve prémonitoire. C'est ça que je voulais dire aussi. Alors, dans le rêve, on peut aussi rêver. Une variante du rêve ou du cauchemar plutôt, c'est de rêver de l'ambulance, rêver de l'hôpital, d'un accident de la circulation qu'on voit dans le rêve, on peut rêver d'un accident d'avion et tout ça. Tous ces rêves-là, en fait, refoulent quelque chose, une peur, pardon, que vous avez en vous, mais c'est nullement un rêve prémonitoire. Alors, on peut rêver aussi qu'on tombe d'une falaise en voiture. Ça relève parfois un sentiment d'impuissance. Ce songe peut signifier que le rêve a la

La sensation que tout lui échappe dans sa vie réelle. Un stress en lien avec une prise de décision importante qu'on n'arrive pas à prendre. C'est aussi l'une des interprétations principales de ce rêve. Excusez-moi. Voilà. Je bois votre santé. Voilà. Donc, j'ai un peu donné plusieurs exemples sur ce rêve. Voilà, d'accident de voiture, je vais y arriver, je perds ma voix. Alors un rêve récurrent aussi qui revient souvent quand vous m'appelez à l'arrière, c'est rêver d'argent, qu'on perd son argent, qu'on ne sait pas payer ses factures. Donc l'argent possède une symbolique riche et multiple aussi, comme tous les autres rêves. Il reflète aussi bien l'amour que l'on se porte à soi-même que celui qu'on donne aux autres et celui que l'on reçoit en retour. En perpétuel mouvement, il circule et représente le flux de la vie, la mobilité, ainsi que l'évolution des situations et des relations. L'argent symbolise l'importance que l'on accorde aux autres et celle que l'on estime avoir à leurs yeux ainsi qu'au sein de la société. À l'instant de l'or dans les rêves, il peut évoquer le statut, la place que l'on occupe, tant sur le plan affectif que social. Il interroge la valeur qu'on le reconnaît, ce qu'on reconnaît aussi celle des autres, et qu'on attribue aussi, mais aussi il y a une importance que certaines personnes revêtent à nos yeux. L'argent représente aussi les ressources et les capacités dont dispose le rêveur ou la rêveuse pour concrétiser un projet qui relève de la sphère affective ou professionnelle. Alors, c'est un rêve de compensation. Le rêveur a le sentiment de ne pas être à la hauteur, de ne pas avoir suffisamment de valeur. Ce rêve montre qu'au contraire, ils ont beaucoup de valeur, ces personnes qui rêvent, qui manquent d'argent, ce qui les surprend, mais qui vient établir un équilibre plus juste au sein de leur psychologique. Alors, une application concrète, le rêveur doit mieux considérer sa valeur personnelle, car se dévaloriser est un sentiment qui porte préjudice. Et c'est vrai que le fait de rêver qu'on ne sait pas payer ses factures, qu'on n'a plus d'argent, tout ça est lié toujours à un stress qu'on a en nous, et ce n'est aucunement un rêve prémonitoire. Alors, comme je le dis, il y a toujours des variantes dans le rêve. Je perds mon porte-monnaie et je me retrouve sans argent. Voilà. Le sens du rêve, il s'agit d'un sentiment de perte de valeur ou d'amour. Le rêveur ou la rêveuse a l'impression de ne plus vraiment être aimé par ses proches. C'est une sensation de solitude qui est soulignée par ce rêve. Dans certains cas, il s'agit d'une sonnette d'alarme exprimant le trop grand désintérêt du rêveur ou de la rêveuse pour les questions matérielles et financières. Le rêve alerte celui ou celle-ci sur le danger de ne pas assez prêter attention à ses ressources. Une application concrète, c'est qu'il est important de plus porter d'attention à ses ressources, qu'elles soient financières ou en termes d'énergie personnelle. Le rêveur est beaucoup trop distrait. Il ne protège pas suffisamment ses biens ou les personnes qui l'entourent. Donc il faut être plus vigilant et s'impliquer dans la défense de ses propres intérêts. Voilà, donc en gros, le rêve donc sur l'argent. Et on va passer, voilà, aussi à un rêve qui est récurrent, qu'on me pose souvent des questions. C'est on rêve qu'on se fait licencier ou qu'on perd son travail, qu'on
un peu aussi comme si on se retrouvait sans ressources. Alors, rêver d'un licenciement, c'est une expérience onirique profondément anxiogène qui touche à l'une de nos peurs les plus

viscérale, celle de perdre notre utilité, notre place et notre identité sociale. Ce rêve ne prédit pas un licenciement réel, mais révèle un sentiment de précarité intérieure. Décidément. Alors, on va marquer la page de publicité. Je reviendrai peut-être sur les rêves ou peut-être pas. Qui sait, après la publicité, il y a peut-être des choses qui peuvent se passer. Donc, si vous désirez arriver dans l'émission, 0901-901-993, touche numéro 1, ou un petit SMS TVM3 au 700, et je vous dis à tout de suite.

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0: De retour les amis, et avec de très très bonnes nouvelles, on va faire d'ailleurs une longue session, quasiment trois quarts d'heure gratuit, vous avez bien entendu, totalement gratuit, un numéro apparaît sur votre écran qui commence par 021, vous le composez, vous donnez votre prénom, votre date de naissance évidemment, à notre charmante standardiste, elle vous met en contact avec moi, vous avez droit à une seule question, je réponds à la question et passe ensuite à l'appel suivant, parce que évidemment tout le monde a le droit donc à sa chance et à sa question gratuite. Donc voilà, donc composez ce numéro. On attend quelques instants parce que évidemment le temps que notre téléphoniste prenne votre prénom, votre date de naissance, si on parle une tierce personne, il faut aussi donner le prénom et la date de naissance. Voilà, des questions pas trop longues parce que je peux pas donner des réponses trop longues non plus. Donc voilà, je vous invite à composer donc le 021 qui est sur votre écran, et je précise, il n'y a pas de vice caché, non, c'est totalement gratuit, et vous arrivez directement en direct ici avec moi. Voilà, 21h15 exactement, donc vous voyez, il n'y a pas de tricherie, donc j'attends ce premier appel. Bah oui, vous êtes déjà en train d'appeler, mais le temps que notre standardiste prenne votre prénom, votre date de naissance. Voilà. Et aussi, ce qu'il faut dire aussi, c'est que ce sont les vacances, donc forcément, il y a beaucoup moins de personnes qui regardent l'émission ou qui sont près de leur téléphone. Donc profitez-en, même si c'est la première fois que vous allez passer à l'antenne. Je rappelle que c'est totalement gratuit, donc faites-vous plaisir, posez votre question. En attendant, voilà, je vais rappeler que cette émission est bien sûr en direct, sinon on ne peut pas faire les appels gratuits forcément. Et demain, elle sera rediffusée de 12h à 14h. Vous me retrouverez en bas, à côté de mes collègues. Vous verrez ma photo, mon prénom Nino et le code 103 que vous pouvez composer pour m'avoir en privé pour une consultation, que ce soit l'au-delà, que ce soit les rêves, que ce soit tous les sujets, il n'y a pas de bêtes questions, sauf évidemment, je l'ai dit sur antenne plusieurs fois, santé et juridique, je ne peux pas... Malheureusement, je ne peux pas m'en mêler. Voilà, je dois vous orienter vers le docteur. Alors, on attend toujours ce premier appel. 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Et je pensais que nous avions le premier appel. Alors que me... Non mais là ça sonne. Allô? Non, je comprends pas là. Il y a deux appels en même temps. Vous avez fait sauter le standard. Allô, allô. Alors, que se passe-t-il? Parce que peut-être, justement, ça traîne à avoir le premier appel, parce que vous êtes tellement nombreux à avoir appelé que peut-être il y a eu un petit souci. Tout peut arriver, hein, on est en direct, hein, vous le savez. Donc voilà, bon, ben, moi, toujours à votre bonne santé, hein, évidemment. Voilà. C'est de l'eau aromatisée, hein, je précise, hein, c'est pas de l'alcool. Allô, allô, allô, bonsoir.
1: Allô, oui. Bonsoir.
0: Comment allez-vous?
1: Bien, je vous remercie, et vous-même, Nénou?
0: Ça va bien, merci. Alors, j'ai votre prénom, je vous écoute. Pour votre question.
1: Alors, merci Nino. Il y a donc un deuxième prénom et je voudrais vous demander ce que vous sentez par rapport à cette personne, au niveau sentimental, bien sûr.
0: Oui.
1: L'évolution.
0: Mais c'est une personne qui a quand même beaucoup de mal à dévoiler ses sentiments.

0: Oui, c'est vrai.
1: Mais ça fait longtemps que vous êtes ensemble.
0: Oui, bon, je dirais 2 ans, mais c'est très épisodique.
1: Parce que moi, je vois un nouveau départ en amour. Donc, s'il y a eu des moments qui ont été un peu plus négatifs, comme ça arrive dans tous les couples, pour moi, il y a un renouveau amoureux. Et comme, ben, en coupant les cartes, je pense bien à cette personne. Donc, pour moi, vous n'allez pas avoir un nouvel amour avec quelqu'un d'autre. Pour moi, il y a un nouveau départ en amour. Donc, est-ce qu'il y a un manque de dialogue? Ça, c'est possible. Et donc, s'il y a ce manque de dialogue, c'est peut-être ça aussi qui vous éloigne. Vous avez essayé de pouvoir dialoguer avec lui.
0: J'ai essayé, puis ça n'a pas agi. Alors, je me suis un peu éloignée. Mais voilà, je ne sais pas. Est-ce qu'il faut que je me rapproche de nouveau ou bien que je laisse venir? Ça, c'était ma question.
1: Moi, je dirais... éventuellement, faites encore un petit pas vers lui. Si après, comme moi je vois un nouveau départ, si après lui ne fait aucun effort, alors là, oui, vous le laissez revenir. Mais moi, si j'étais vous, je ferais quand même un petit, encore un dernier petit pas vers lui. Et si après, il ne fait rien du tout, là vous ne faites plus rien, vous attendez que c'est lui qui revienne, qu'il ait cet effet de manque.
0: J'ai déjà fait ça plusieurs fois et ça n'a pas fait bouger. Si je fais rien, qu'est-ce que vous pourriez me dire à votre ressenti?
1: Mais le problème, c'est que c'est juste une question et je ne peux pas, parce qu'il y a des personnes en attente, donc je dois satisfaire
0: oui,
1: tout le monde.
0: Je comprends très bien, oui.
1: Donc voilà. Il n'y a pas de souci, mais vous pouvez m'appeler au code 103 demain si vous le désirez pour avoir une consultation privée. Là, je vous dirai tous les aspects de cette relation, il n'y a pas de souci.
0: Voilà. D'accord.
1: Belle soirée à vous.
0: Belle soirée.
1: Mais avec plaisir. Au revoir. Allô, allô, bonsoir. Allô.
2: Bonsoir Nino, c'est Nathalie.
1: Bonsoir. Oui, j'ai votre prénom. Mais je vais bien, et vous?
2: Oui, ça va. Écoutez,
1: alors,
2: j'avais une question sur ma maman, qui s'appelle Valérie.
1: Oui.
2: Elle fait que chuter à la maison, et cette fois, elle va sortir bientôt d'un hôpital le 6 août. Et puis, j'ai un peu des soucis parce qu'elle ne met pas sa montre pour si jamais appeler quelqu'un si elle tombe. Elle veut pas d'aide. Au début, elle a dit oui, je veux de l'aide. Et puis après, elle a dit mais au début. Puis elle met tout le monde à la porte de son appartement. Et puis en fait, moi j'ai le souci que j'aurai tout le temps du souci, quoi.
1: Ouais.
2: Alors, elle n'est pas très âgée, elle a 77 ans, mais on dirait une grand-mère de 90 ans. Et puis elle baisse.
1: Elle se laisse un peu aller, j'ai l'impression.
2: Oui. Puis elle rouspète tout le temps. Qu'à sa famille, quand elle voit d'autres amis, elle a son sourire figé, et puis elle est bien. Enfin, elle n'ose pas dire des choses comme elle nous dit à nous, sa famille.
1: Surtout mais moi, ça va reprendre, ça va, les énergies remontent très bien pour elle. Sur ses énergies, elle a la belle lumière. Ça, c'est pas pour tout le monde, des belles cartes comme ça sur les énergies. Donc, pour moi, ça remonte et je pense qu'elle va se calmer un peu. Donc, je dirais que voilà. Elle va sortir de l'hôpital et à mon avis, elle va se calmer un peu quand même. Mais ses énergies remontent bien, donc... Sur ça, il n'y a pas de souci. Voilà pour vous.
2: Voilà.
1: Mais je vous souhaite une très belle soirée et merci pour votre appel.
2: Mais merci Nino, à vous, et puis à bientôt.
1: À bientôt. Au revoir. Oh. Allô, allô, bonsoir.
2: Bonsoir Nino.
1: Comment allez-vous?
2: Ça va, pas trop mal.
1: Bah écoutez, il faut faire aller, hein.
2: Oui. J'aimerais vous poser une question. Je peux vous en poser deux seulement, si c'est en fait vite.
1: Vite, vite alors, hein.
2: Oui, d'accord.
1: Mais dites-moi.
2: J'aimerais sur mes énergies, il y a du mieux. Il faut toujours penser qu'il y a du mieux.
1: Attention que vos énergies, pour moi, il y a des petits tracas dans la tête. Et c'est ça qui fait baisser les énergies aussi.
2: Des petits tracas dans la tête.
1: Oui, vous êtes en train de beaucoup penser, mais vous avez la paix. Bon, quand on pense à des choses un peu négatives, où on pense à des moments, on est un peu plus, le moral un peu plus bas que d'habitude, mais vous avez la paix qui est là, donc sur le moral, les pensées, les énergies, pour moi, voilà, ça va bien jouer. Donc il n'y a pas à vous tracasser.
2: Merci. Et puis juste vous poser la question sur la
1: personne. Vite, vite, hein, parce qu'il y a quelqu'un en attente. Dites-moi vite.
2: Alors c'est la personne que vous avez écrit.
1: Oui.
2: 1970. C'est mon neveu. J'aimerais savoir qu'est-ce qu'il pense de moi.
1: Vous voulez voir si c'est amoureux de vous?
2: Non, non, non, pas du tout. C'est une personne de ma famille.
1: Mais vous me demandez qu'est-ce qu'il pense de vous? Dans quel sens?
2: Dans quel sens? Si des fois il pense que je sais pas juste ce que je fais, ou bien je sais pas, parce qu'on a de la peine à cerner. Enfin, moi, j'ai de la peine à cerner.
1: En tous les cas, et c'est la seule réponse que je peux vous donner pendant cette session d'appel gratuit, moi, je tire les cartes, j'ai des messages, donc j'ai des portes ouvertes, donc ça veut dire qu'il y a des portes qui s'ouvrent avec cette personne, et vous avez des nouvelles de cette personne. Donc, il y aura une discussion avec cette personne. Et pour moi, je ne peux pas trop développer parce que voilà, il y a quelqu'un qui attend pour sa question. Mais pour moi, vous allez avoir une discussion. Donc cette discussion pourrait être positive. Et les petits tracas que vous faites, s'il en fait partie, on a vu qu'il y avait la paix. Donc vous ne devez pas trop vous inquiéter. Voilà pour vous.
2: Ah bon, bah c'est parfait. Merci beaucoup Nino.
1: Avec plaisir, belle soirée. À bientôt, au revoir. Alors, on a quelqu'un. Allô, allô.
3: Oui, allô.
1: Bonsoir.
3: Oui, bonsoir Nino.
1: Comment allez-vous?
3: Je vais bien, vous aussi?
1: Oui, ça va. Alors, j'ai votre prénom. Je vous écoute pour votre question.
3: Alors, on est actuellement en rupture avec cette personne. Je voulais savoir si vous pensez que je vais avoir des nouvelles.
1: C'est lui qui est parti?
3: C'est moi qui ai mis un stop.
1: Mais c'est lui qui faisait des écarts, c'est lui il y a quelque chose avec lui. Si c'est pas lui qui vous a quitté, vous l'avez quitté parce qu'il a fait quelque chose qu'il fallait pas. Parce que c'est lui qui a. On dirait que c'est lui qui a provoqué mais qui est la rupture.
3: Oui, oui, oui, vous avez raison. Oui, oui, vous avez raison. Oui, tout à fait.
1: Alors.

0: Ça fait pas si longtemps que ça.
1: Ça fait ça fait 2 mois maintenant.
0: Et 2 mois que vous n'avez pas de nouvelles.
1: Exactement, oui.
0: Pour moi, il y a une renaissance. Donc, il va essayer de revenir. Et je ne vois pas de... Non, sur vos doutes, je vous montre aussi les cartes. Sur vos doutes, il y a l'équité, il y a l'équilibre qui... Oups, voilà les cartes. Il y a l'équilibre sur les doutes. Donc, forcément, vous avez des doutes, mais ça va aller. Ça remonte. Donc, il n'y a pas trop à vous tracasser à ce niveau-là. Moi, je vois que ça va aller mieux pour vous.
1: Il va revenir.
0: Il revient. Ouais. Pour moi, il revient. Pour moi, il revient. Bon, évidemment, il y a des discussions et tout ce qui va avec. Hein. Il ne va pas revenir en claquant des doigts. Et vous, vous n'allez pas le reprendre en claquant des doigts non plus. Donc, vous allez devoir avoir quelques explications. Mais il fera le pas de revenir et de certainement s'excuser de ce qu'il aurait pu faire.
1: Vous pensez que ça peut prendre combien de temps, son retour encore, en gros?
0: J'en ai un peu déjà trop dit là, hein, parce qu'il y a une personne qui attend pour sa question. Donc je vous dis juste que pour moi ça ne devrait pas prendre longtemps, mais je n'ai pas le temps de regarder avec les cartes plus ou moins le chiffre, mais pour moi ça devrait aller, il devrait, 2 mois c'est déjà bien, donc moi je dirais courant du mois prochain il devrait revenir.
1: D'accord, c'est gentil en tout cas Nino, merci
0: donc, beaucoup. Voilà. Avec plaisir, à bientôt.
1: À bientôt, bonne soirée, au revoir.
0: Merci, au revoir. Et nous avons quelqu'un. Allô, bonsoir.
2: Oui, bonsoir Nino. Comment ça va?
0: Mais très bien, et vous?
2: Oui, ça va bien, merci. J'aimerais juste savoir si je vais rencontrer quelqu'un.
0: Alors, ça fait longtemps que vous êtes seule?
2: Ben là, ça fait une année, ça fait bientôt 2 ans.
0: Mais il y a eu un moment quand même de réticence, hein, par rapport...
2: Oui. Oui.
0: Il y a eu un moment de réticence par rapport aux hommes, hein, mais je vois un retour. Oui. Alors, on va donner une notion de temps. Donc, moi, j'ai un chiffre 9. On est au mois de septembre. Il y a une rencontre qui se fait, et pour moi, ça va... Bah, ça va bien jouer. On apprend à se connaître, évidemment. Et,
2: est-ce que c'est quelqu'un que je connais déjà?
0: Non. Non. Non, pour moi, c'est vraiment une nouvelle rencontre.
2: D'accord. Voilà. Eh bien, je vous remercie beaucoup.
0: Mais avec grand plaisir. Alors, à bientôt.
2: C'était sympa de pouvoir, de pouvoir vous appeler comme ça, gratuitement. C'est gentil. Alors, bonne fin de soirée.
0: Mais de rien. Merci. À vous aussi. À bientôt. Au revoir. Alors, nous avons quelqu'un. Allô, bonsoir.
3: Bonsoir.
0: Comment allez-vous?
3: Ça va. J'aimerais juste vous demander, savez la date de naissance. C'est mon petit-fils, ça commence par N.
0: Oui.
3: Vous savez la date, il a 23 ans, donc au mois d'octobre, au mois de septembre. Juste demander qu'est-ce que vous pensez de lui s'il va sur le bon chemin.
0: Alors, s'il est sur le bon chemin, c'est un peu vague ça.
3: C'est un petit peu coquin. Il est gentil et tout, mais un petit coquin.

0: Mais pourquoi? Il n'est pas sérieux dans son travail? Qu'est-ce qui vous inquiète?
1: Non. Il a fait l'apprentissage, il travaille, c'est un travailleur, mais il a des copains. Et un jour, je l'ai dit, t'as pas de copine? Il m'a dit, non, c'est la merde. C'est un petit peu un coquin.
0: Alors,
1: je voulais juste voir comment son chemin, comment il va évoluer, s'il va du bon côté.
0: Écoutez, moi je vois que quand même, on va dire après un temps où, voilà, il a été un peu coquin, comme vous dites, il a quand même, comment vais-je dire, il y a quand même la belle lumière qui est là. Donc si la belle lumière est là, après une période de temps...
1: Souvent il perd des choses, il sait pas où il a mis et ça.
0: Par exemple, il va remettre de l'ordre dans sa vie.
1: Parce qu'il a perdu la clé de la voiture et puis il n'avait pas fait un double. Alors voilà.
0: Vous m'entendez pas?
1: Voilà, j'écoute.
0: Oui, mais je disais, pour moi, il se remet sur le droit chemin, parce que moi, je vois que oui, il a eu... à mon avis, il est encore très jeune aussi, hein, donc
1: il est encore...
0: Mais oui, il y a encore plein de choses qui vont lui arriver dans la vie, et s'il n'a pas de copine aujourd'hui, ça arrivera, il n'y a pas de souci à ce niveau-là. Mais moi, je vois, pour le moment, voilà, c'est un peu à pas trop savoir ce qu'il veut, mais il y a des bonnes énergies, donc je vois que ça va bien se passer.
1: Ouais. Je voudrais juste vous demander mes énergies.
0: Regardez vite vos énergies.

0: Là aussi, il y a beaucoup de petits tracas. Hein.
1: Oui, ouais, c'est vrai.
0: C'est ça, ça fait d'office.
1: Aujourd'hui, j'aurais eu 57 ans de mariage. Et puis ça fait 34 ans que j'ai perdu mon mari. Alors c'est peut-être un peu ça
0: voilà.
1: Qui travaille aussi. Ouais.
0: Je pense, hein, il y a un peu plusieurs choses.
1: Ouais.
0: Qui voilà, vous êtes tracassé avec votre petit-fils, vous pensez à votre mari, bien sûr. Il y a encore quelques petites choses, et puis voilà. Mais pour moi, quand même, vous avez des protections. Je montre les cartes, vous avez des protections sur les énergies. Donc pour moi, ça devrait jouer. Donc, ne vous tracassez pas trop.
1: D'accord. Alors, c'est gentil.
0: Voilà. Mais avec plaisir.
1: Alors, je vous souhaite une bonne soirée, puis merci beaucoup.
0: À vous aussi. À très bientôt.
1: Au revoir. Merci beaucoup.
0: Au revoir.
1: Au revoir. Au revoir.
0: Au revoir. Allô, bonsoir. Allô, allô. Pourtant, on a un appel, hein. Bon, les appels gratuits sont ouverts. Et peut-être justement, vous êtes trop nombreux à appeler, donc peut-être un petit souci avec le téléphone. Que se passe-t-il? Ah non, tout le monde est silencieux en régie, donc je ne sais pas ce qui se passe. Attends quelqu'un. Allô.
2: Bonsoir.
0: Voilà. Allô, bonsoir.

0: moment, vous essayez de développer votre activité d'indépendante.
1: Exactement, c'est bien ça que je veux.
0: Oui. Alors. En tout cas, nécessité de faire des choix. Voilà ce que je coupe dans les cartes. Voilà. On lève bien l'antenne. Donc vous avez des choix à faire. Mais je vois quand même que ça va aller pour vous. Parce qu'il y a une naissance, évidemment, ce n'est pas la naissance d'un enfant dans ce cas-ci. Donc il y a une naissance de ce projet que vous voulez mener à bien avec les richesses. Donc les cartes montrent bien qu'il y a effectivement quelque chose qui est en train de se passer pour vous. Donc restez positive, ça arrive.
1: Ok, super.
0: Après, voilà pour vous. Malheureusement, il y a quelqu'un qui attend, donc je peux répondre qu'à une question, mais avec plaisir. Et si vous voulez m'appeler au code 103 demain pour développer plus, là il n'y a pas de temps compté, donc voilà, faites-le. Et sinon, je vous souhaite une très belle soirée et à bientôt.
1: Merci,
0: au revoir, merci. Nous avons quelqu'un. Allô, allô, bonsoir.
2: Bonsoir. Bonsoir, Nino.
0: Mais comment allez-vous?
2: Ça va, merci, et vous?
0: Ça va bien, merci. Alors, voilà. J'ai votre date de naissance, j'ai votre prénom, je vous écoute.
2: Oui, alors, pour moi, c'est une question pour mes énergies, s'il vous plaît.
0: Oui. Vous attendez des résultats de quelque chose?
2: Pardon?
0: Vous attendez des résultats de quelque chose?
2: Oui. Oui, mais c'est juste au mois d'août que je dois aller faire une angiographie, c'est pour les veines, hein, oui, alors j'ai rendez-vous
0: c'est peut-être
2: pour le
0: ça,
2: mois d'août.
0: Mais c'est ça qui fait baisser un peu vos énergies.
2: Oui.
0: Mais pour moi, il n'y a pas de... Mais non, parce qu'il y a un nouveau départ avec la réussite. Dans les cartes, oui. Je les montre. Donc, vous avez des très bonnes cartes, donc il ne faut pas, vous inquiéter. Pour moi, vous allez faire les examens. Bon, ce n'est pas toujours agréable, mais l'issue sera favorable. Donc, c'est juste mauvais moment à passer, mais ça va aller. Donc, soyez tranquille.
2: Oui. Mais oui, non, j'ai pas d'appréhension pour aller, mais j'ai vraiment une mauvaise circulation dans les jambes. J'ai souvent les pieds qui sont froids, alors il faut que je fasse des examens pour regarder l'état de mes veines. Hein. Oui.
0: Mais pour moi, ça va jouer. Donc, je dirais, encore un peu de patience.
2: Oui, oui. Autrement, il n'y a rien de spécial. Non, il n'y a rien de spécial.
0: Moi, je n'ai rien vu de spécial, mais comme je le dis, voilà, il y a quelqu'un qui attend pour sa question. Donc, moi, je vous ai répondu à votre question. Oui. Je vous dis encore un peu de patience, tout ira bien. Il n'y a pas quelque chose de spécial qui est sorti. Voilà.
2: Oui, oui. D'accord. Alors, merci beaucoup, Nino.
0: Avec plaisir. Belle soirée à vous. À bientôt.
2: Merci.
0: Au revoir.
2: À bientôt. Merci. Au revoir.
0: Et nous continuons les appels gratuits au 021. C'est affiché sur votre écran. Vous appelez dès maintenant. Allô, bonsoir.
3: Bonsoir, Nino.
0: Comment allez-vous?
3: Ça va très bien. Pouvez-vous me dire si je vais faire une rencontre?
0: Je vais regarder.
3: Masculine.

0: Là aussi, il y a eu quelque chose. Ça n'a pas été trop bien. Avec un homme, vous voyez, donc en ce moment-là, il y a des cartes qui tombent. Je vois qu'il y a un certain temps que vous vous méfiez beaucoup. Donc, ça n'était pas propice à rencontrer quelqu'un.
1: Non. Et dans l'avenir,
0: mais c'est ce que je suis en train de regarder. Ah, pour moi, il y a le retour de l'amour avec la clé de la réussite. Donc, quand on a des cartes comme ça, forcément, ça doit arriver. Alors, on va vite regarder pour le temps. J'ai le chiffre 11. On est au mois de novembre, plus ou moins. Alors, vous pouvez éventuellement faire une rencontre avant, mais ça n'ira pas plus loin que prendre un verre parce que vous allez vous rendre compte que cette personne est inintéressante. Mais quand on arrive au mois de novembre, il y a une rencontre qui se fait, vous avez pas mal de points communs et vous allez vous dire que vous avez envie d'approfondir et de connaître mieux cette personne, et pour moi, ça va pouvoir jouer pour vous.
1: Quelqu'un que je connais déjà?
0: Moi, je dirais que vous connaissez déjà, oui, cette... Non, pardon, je m'embrouille.
1: Au moins, une connaissance de longue date.
0: Voilà.
1: Oui?
0: Non, au mois de novembre, pour moi, vous rencontrez une nouvelle personne.
1: Ah, voilà.
0: C'est une nouvelle personne. C'est pas quelqu'un que vous connaissez. En enchaînant comme ça les appels, c'est un peu difficile de rester concentré. C'est pour ça que je suis fort les cartes pour le moment. Et je vois que non, c'est une nouvelle personne que vous rencontrez au mois de novembre. Mais je vous ai dit, vous pourriez rencontrer un ou deux hommes avant, mais ça n'ira pas plus loin qu'un verre parce que vous allez vous dire, ils sont totalement inintéressants. Vous n'avez pas envie d'être avec eux. C'est ça,
1: voilà.
0: En fait.
1: Je suis assez imperméable.
0: Oui. Donc, là,
1: vous arrivez à me dire pour mes énergies.
0: Attention, hein, parce que ça, c'est plusieurs questions. Hein. Normalement, c'est une seule question.
1: Ça fait
0: alors,
1: deux,
0: je
1: oui.
0: Je vais te regarder. Je regarde vite pour vous.

0: J'ai rien de spécial dans les énergies.
1: Ah bon?
0: Non, parce que pour moi, vous avez la paix qui est là, donc il y a toujours bien un petit tracas, ça c'est sûr, mais... Non, j'ai même, après une période de temps, donc une période peut-être où vous étiez inquiète, je vois qu'il y a l'élévation qui est là, donc il y a de nouvelles choses qui arrivent et qui sont positives.
1: Voilà.
0: Donc moi, sincèrement, je ne vois rien de négatif dans tout ça. Hein.
1: Merci beaucoup, Dino. J'ai abusé.
0: Mais voilà.
1: Merci beaucoup.
0: Pas de souci. À bientôt. Au revoir.
1: Je vous embrasse, comme d'habitude. Je vous embrasse.
0: Merci.
1: Au revoir, Dino.
0: Merci beaucoup.
1: Bonne soirée.
0: Au revoir. Voilà, donc les appels gratuits continuent au 021 694 24 00. C'est affiché en grand sur votre écran. Alors, voilà, dépêchez-vous. Je pense que notre téléphoniste est en train de prendre un appel et la date de naissance. Parce que tout doucement, on va arriver à la fin de l'émission. Donc, ben moi, vous voyez, je fais des petites confusions. Donc, j'essaye de rester évidemment concentré jusqu'au bout. Donc, voilà. Composé donc le 021. Parce que, bon, ben, comme je dis, l'émission va bientôt toucher à sa fin. Donc voilà, c'est vrai que ces derniers temps on vous a fait plaisir plusieurs fois en faisant les appels gratuits, mais c'est pas toujours comme ça, donc il faut vraiment en profiter ce soir. Et donc me signale que voilà, il y avait un peu trop d'appels et que il y a un appel qui arrive, mais la standardiste évidemment doit prendre le prénom, la date de naissance. Donc voilà. Je rappelle donc que évidemment ici c'est une question. Bon allez, parfois deux, je déborde un peu, mais très vite. Mais si vous voulez une consultation privée, vraiment que là on peut s'étaler sur beaucoup de sujets, vous m'appelez demain au code 103 et je me ferai un plaisir de vous répondre. Je serai connecté vers 8h30, 9h au matin, de 12h à 14h bien sûr, pendant la rediffusion de l'émission et peut-être un peu au soir aussi, dans l'après-midi, enfin, vous me verrez connecté. Voilà, nous avons quelqu'un. Allô, bonsoir.
1: Bonsoir, Bruno. Non, c'est pas Bruno, je me trompe. Alors, j'aurais aimé savoir, j'ai vécu un traumatisme dans mon enfance, si je dois aller chez un psychiatre pour me libérer de ce traumatisme qui me perturbe la vie depuis si longtemps.
0: C'est quand même une question de santé. Donc, je regardais vos énergies, mais sincèrement, moi, je ne vois pas de mal à aller, si ça vous ronge comme ça, je ne vois pas le mal d'aller chez le docteur, hein, d'aller chez le psychiatre. Que du contraire, je dirais que ça ne pourrait vous faire que du bien.
1: Ben, je vous remercie beaucoup parce que j'avais besoin que quelqu'un me rassure un peu. Alors c'est fait, je vous remercie. Ouais. Bonne soirée, encore merci pour la séance gratuite. Merci beaucoup. Bonne soirée, merci.
0: Belle soirée à vous, à bientôt, au revoir. Avons-nous le temps d'un dernier appel? Je rappelle que c'est les sessions gratuites. Et voilà, ben malheureusement, il n'y a pas le temps d'avoir un dernier appel. C'est fini pour les appels ce soir. Voilà. C'était quand même agréable. Et en plus, on a fait plus long que d'habitude, puisqu'on a commencé vers 15. Et là, il est 54. Donc, on a vraiment fait un beau cadeau pour arriver sur, tout doucement, sur le mois d'août. Alors, donc, je rappelle, hein, comme à chaque fois, bien sûr, que pour avoir nos amis en bas de votre écran, voir moi demain pendant la journée, il faut composer le 0901-901-993, la touche numéro 2, et le code PIN du voyant ou de la voyante de votre choix. Si vous voulez m'avoir à moi personnellement en privé, comme je l'ai dit, demain 8h30, 9h maximum, je serai connecté au téléphone. Pour ceux qui veulent vérifier mes disponibilités, donc si je suis en vert ou si je suis occupé, vous appelez donc le 021-694-2400, le même numéro que vous avez appelé ce soir pour les appels gratuits. Et là, vous aurez une personne qui vous répondra et qui pourra vous dire, Mino est disponible ou pas, et ça, c'est valable pour aussi les autres voyants. 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

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Et donc, voilà, cette émission demain, donc ce soir, bien sûr, on était en direct, ça vous le savez. Et demain, c'est une rediffusion de 12h à 14h. Sur TVM3, et là, il n'y aura pas d'appel gratuit, comme c'est une rediffusion, mais vous verrez là les visages en bas de votre écran, et vous me verrez connecté. Si je suis en vert au code 103, vous m'appelez directement, vous êtes avec moi en toute confidentialité, et si je suis en orange, vous attendez que je rebascule en vert. Ça, pour les 12h à 14h et pour le reste de la journée, eh bien, www.parlez-moi-d'avenir.tv. Alors, j'ai encore été très honoré ce soir d'être avec vous, vraiment, vraiment. Les appels gratuits, ça m'a fait vraiment plaisir de pouvoir vous offrir ce cadeau. Ça reviendra dans le courant du mois d'août, certainement. Moi, je vous dis à demain au code 103 et je vous dis à dans quelques jours en direct. Je vous fais plein, moi, de gros bisous. Faites de doux rêves et passez une douce nuit. À bientôt.

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1: Et donc la vie va vous remettre régulièrement des expériences jusqu'à ce que vous preniez les bonnes décisions, que vous arriviez à vous affranchir de cette peur et de ce trauma. 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Si vous attirez un partenaire violent, la première fois, vous n'allez peut-être pas comprendre l'expérience ni le message derrière. Vous allez peut-être en rencontrer un second, peut-être un troisième, jusqu'à ce que vous vous affirmiez et que vous disiez « Ok, cette mémoire, je ne la veux plus. 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
1: 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Si vous attirez un partenaire violent, la première fois, vous allez peut-être pas comprendre l'expérience ni le message derrière. Vous allez peut-être en rencontrer un second, peut-être un troisième, jusqu'à ce que vous vous affirmiez et que vous disiez « Ok, cette mémoire, je ne la veux plus. Ce qui a fait que j'en suis arrivée à rencontrer des partenaires violents, je veux boucler un cycle. » Et à ce moment-là, une fois que vous avez compris, la mémoire est libérée et vous n'attirez plus les situations identiques. »

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Et donc, la vie va vous remettre régulièrement des expériences jusqu'à ce que vous preniez les bonnes décisions, que vous arriviez à vous affranchir de cette peur et de ce trauma. Et là où c'est beaucoup plus simple, par exemple, à comprendre, c'est dans les relations. Si vous attirez un partenaire violent, la première fois, vous allez peut-être pas comprendre l'expérience ni le message derrière. Vous allez peut-être en rencontrer un second, peut-être un troisième, jusqu'à ce que vous vous affirmiez et que vous disiez « Ok, cette mémoire, je ne la veux plus. Ce qui a fait que j'en suis arrivée à rencontrer des partenaires violents, je veux boucler un cycle. » Et à ce moment-là, une fois que vous avez compris, la mémoire est libérée et vous n'attirez plus les situations identiques. »

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2: Bélier, Mercure en Vierge impose un bémol à un projet pharaonique qui pourrait mettre vos finances à mal.
3: Taureau, si votre cœur est libre, ne visez pas les papillons de nuit. Il ne serait qu'un feu follet alors que vous recherchez une relation dans la durée.
4: Gémeaux, vous avez gardé depuis longtemps un idéal rangé dans un petit coin de votre tête. Vous pourriez enfin dévoiler ce secret au grand jour.
5: Cancer, la jalousie risque de ronger votre partenaire si vous continuez à vouloir plaire à tout le monde. Il a besoin de témoignages d'affection pour être rassuré.
6: Lion, essayez de mettre des mots sur vos mots.

0: mots en les décrivant et les exprimant. L'effet placebo est garanti. Vierge, grâce au soleil et à Vénus en balance, vos pensées sont en phase avec votre force de réalisation et vous concrétisez brillamment vos projets. Balance, la magie qui émane de vous désarme vos plus coriaces adversaires. Ils ne peuvent plus jouer au chat et à la souris. Scorpion, les contingences matérielles vous ennuient. Laissez votre partenaire s'en occuper. Il en sera ravi et vous pourrez vivre en dilettante. Sagittaire, vous avez besoin d'un certain confort au foyer et quelques dépenses onéreuses auront raison de vos économies. Capricorne, vous vous lancez dans un projet atypique. Vos proches sont inquiets, mais vous devrez vous passer de leurs accords si vous voulez avancer. Verseau, vos amis ont décidé de vous montrer qu'ils vous aiment et ils organisent à votre insu une sortie très sympathique. Poisson, avec le soleil et Vénus en balance, votre vie amoureuse est une gourmandise et, cerise sur le gâteau, votre partenaire souhaite consacrer légalement cette belle union.
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Bonsoir mesdames, bonsoir mesdemoiselles, bonsoir chers messieurs, bienvenue, bienvenue à l'émission Parlez-moi d'avenir. Et oui, une nouvelle émission qui commence en ce début de semaine. On va partir pour 2 heures ensemble, comme je disais, 20h, 22h à peu près, quelques minutes avant. Vous avez donc tout loisir de téléphoner, et de poser vos questions et d'avoir vos réponses en téléphonant au 0901 901 993. Vous voulez être avec moi, donc vous passerez en direct, et bien vous faites simplement, après avoir fait le numéro que la petite voix vous le demande, vous faites le 1, vous serez accueilli par la personne qui est au téléphone ce soir, notre standardiste, et en fait vous passerez par cette personne qui vous posera les questions habituelles, qui vous expliquera la procédure, baisser la télé, tout ça, bon ça c'est son rôle, et qui ensuite vous redirigera ici sur le plateau avec moi. Ce soir, c'est avec moi. Si vous voulez un autre soir avec quelqu'un d'autre, eh bien, il faut téléphoner ces prochains jours. Voilà. Donc, vous voulez choisir quelqu'un d'autre que plutôt passer en direct ici à la télé, pas de problème, ici sur le plateau. Vous pouvez faire le 2 au lieu du 1, vous faites le 2. Et ensuite, vous composez le code PIN d'une des personnes qui sont là en bas à droite de votre écran. Vous faites le 2 et après, quand la voix vous le demande, veuillez composer le code PIN. Vous composez le code PIN à 3 chiffres que chaque voyant a différent. Moi, j'ai le 007, mais là, ce soir, le 007, eh bien, ne fonctionne pas puisque je suis en direct avec vous. Mais lorsque je suis à l'arrière et que je suis connecté, bien sûr, vous pouvez faire le 007 pour moi ou le code PIN de la personne qui vous intéresse, bien sûr. Si vous ne voulez pas choisir, vous dites, je ne sais pas qui choisir, oh là là, j'hésite, n'hésitez pas trop longtemps, faites le 3, et c'est une personne complètement au hasard qui vous sera attribuée, et vous pourrez faire votre consultation avec la personne qui sera tombée au hasard pour vous. Vous verrez que, comme je le dis très souvent, le hasard fait bien les choses. Voilà. Donc, vous posez vos questions. Attention.

0: questions. Quel genre de questions pouvez-vous poser? Bien sûr, toutes les questions qui vous passent presque par la tête, il y en a certaines qu'on ne peut pas répondre, je vais vous dire lesquelles, mais vous pouvez, je sais pas, parler de travail, parler d'amour, parler de déménagement, d'argent, si vous allez rencontrer quelqu'un, si avec telle et telle personne ça va bien aller, vos petits-enfants, ça s'étend un peu comme question, vos petits-enfants partent en vacances, doivent prendre l'avion, est-ce que tout va bien se passer? On peut faire une protection, le secret, etc. Enfin, pour le voyage, c'est plutôt une protection. Et puis, si vous... toutes les questions que vous voulez, sauf... Pardon, sauf les questions qui concernent tout ce qui est politique, tout ce qui est religieux, on ne répond pas, et aussi tout ce qui est médical précis. Donc on parlera d'énergie, vous pouvez très bien dire j'ai mal au genou, comment ça va aller, est-ce que j'aurai moins mal et que ça va passer. Mais on ne peut pas vous dire, et même si on le ressentait, il y a des fois des voyants qui ressentent quelle maladie c'est, on ne peut pas le dire, on n'est pas médecin, donc on n'ira pas dans un diagnostic, nous dire oui, c'est ceci ou ce n'est pas cela. On ne peut pas rentrer en matière dans ces choses-là. Par contre, je sais pas, vous avez mal au dos, est-ce que ça ira mieux? Est-ce qu'on va trouver la solution? Oui, non, on peut regarder dans nos cartes. Et aussi, surtout, comme moi, dans le ressenti. Voilà, c'est pas seulement que les cartes qui parlent ou la plupart de mes collègues. Donc, pas de questions précises sur le médical. Alors, exemple, vous pouvez dire, comme j'ai des gens des fois qui me disent je me fais opérer la semaine prochaine, est-ce que tout va bien se passer? Bon, ça on peut regarder, bien sûr. Et puis, le cas échéant, là aussi, on peut faire un secret pour accompagner dans l'opération que tout se passe bien, une protection, si vous êtes un petit peu craintif. Je ne connais pas beaucoup de gens qui ne sont pas un peu craintifs avant une opération. On a toujours une petite appréhension. Il y en a qui ont plus que d'autres, ou moins, mais on a quand même tout, je pense, une petite appréhension, de dire, bon, espérons que je vais bien me réveiller, puis que tout va bien se passer, que je n'aurai pas trop mal, etc., etc. C'est normal, c'est humain. Voilà. Donc là, on peut agir avec une protection ou le secret pour vous aider aussi, ça va aussi vous aider dans cette phase de réveil que vous n'ayez pas... On ne peut pas empêcher que la personne ait mal, hein. Si ça a été, il y a quelque chose qui était coupé, ouvert, on ne peut pas empêcher, mais on peut faire en sorte que ça soit moindre et qu'on passe la chose beaucoup mieux moralement et physiquement. Voilà. Donc 0901-901-993, vous avez tous les atouts en main. Pour nous appeler, il n'y a pas de souci, les lignes sont ouvertes naturellement depuis quelques instants déjà. Et si vous voulez aussi participer à cette émission, mais d'une autre façon, vous nous dites, j'aimerais bien passer à l'émission. Vous avez aussi la possibilité, alors c'est pas pour les consultations à l'arrière, c'est uniquement pour ici le direct, si vous voulez poser une question en direct, vous avez aussi la possibilité de passer à travers le concours TVM3. Pour ceux qui ne sauraient pas qu'est-ce que c'est, il suffit d'envoyer le mot TVM3 au 700, TVM3 au 700, 700, et c'est tout. 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As-tu passé des bonnes vacances ?» Eh bien, vous marquez TVM3 et vous faites « Envoyer ». Directement, vous êtes inscrit à notre système, et si vous êtes tiré au sort, on vous rappellera, on vous expliquera comment ça se passe. Cet SMS vous coûtera 1 franc, c'est tout ce que vous aurez à dépenser, 1 franc, et si vous êtes tiré au sort, eh bien, la consultation pourra durer plusieurs minutes, 5, 7, 8, 10, 15, 20 minutes, selon le temps imparti que l'on aura. Eh bien, tout de suite, on a notre premier appel. Oui, allô, bonsoir.
1: Oui, bonsoir.
0: Bonsoir, madame. Est-ce que je change votre prénom?
1: Oui, volontiers.
0: Alors, 68. Je vais vous appeler Sylvie. Sylvia, c'est plus joli. Oh, Sylvie aussi, mais oh, ça va être un peu plus exact. Sylvia, voilà. Sylvia, je vous écoute. Que puis-je faire pour vous? Bienvenue sur le plateau de Parlez-moi d'avenir.
1: Ben, merci. Écoutez, ben, en fait, j'aimerais juste savoir, en fait, est-ce que vous voyez une future rencontre amoureuse pour moi?
0: Savoir si vous allez rencontrer quelqu'un.
1: Voilà, tout à fait.
0: D'accord. Actuellement, donc, vous n'êtes pas avec quelqu'un, vous êtes seule?
1: Exactement, célibataire,
0: d'accord.
1: Oui.
0: Depuis combien de temps, à peu près, juste pour le ressenti, que je vous pose cette question?
1: 2 ans et demi.
0: Deux ans et demi. Ce n'est pas du tout par curiosité, c'est pour le ressenti. Alors,

0: Est-ce que Sylvia va rencontrer quelqu'un? Donnez-moi un chiffre entre 1 et 6, s'il vous plaît.
1: 4.
0: D'accord. Je vais te regarder quelque chose. 27. Vous êtes en année 8 en numérologie. Oui, c'est une assez bonne... Encore mieux, c'est le 6, mais 8, c'est aussi... Les... Pour moi, hein, je dis... Après, il y a peut-être des numérologues qui ne seront pas d'accord avec moi, mais pour moi, les années paires sont des bonnes années pour rencontrer quelqu'un. Le 2, le 4, le 6. Surtout le 6 et un peu le 8 aussi. Donc, voilà. 3, 4... Et 4. Écoutez, oui, hein, les cartes sont... Alors, ça ne dit pas tout de suite dans ces mois d'été qui restent encore. Je verrai plutôt quelque chose sur la fin de l'année ou voire début d'année prochaine. Et puis, ce qui sort dans le jeu, c'est que... Bien sûr, j'imagine que vous avez eu des autres... Vous avez parlé d'une relation il y a deux ans et demi. Vous avez un peu... Comment dirais-je... Est-ce que vous avez de la peine à faire confiance? Je vais vous poser une question.
1: Oui.
0: Voilà. Parce que c'est ce qui sort dans le jeu, c'est comme s'il disait oui, j'aimerais rencontrer quand même quelqu'un, c'est normal. Mais c'est aussi logique, j'ai peur de mal tomber, j'ai peur de voilà, mais c'est normal, hein, c'est un peu tout le monde. Mais là, effectivement, c'est aussi, il y a quand même la carte du manque de confiance qui sort, que vous voyez ici pour ceux qui font des cours, qui est un petit peu l'instabilité morale, on va dire, oula, j'ai peur de pied à la carte de l'appui, donc ça veut dire, est-ce que c'est quelqu'un de bien, est-ce que je pourrais compter sur lui ou pas, ou elle, ça n'a pas, les cartes ne disent pas quel sexe c'est, mais par contre, il y a quelqu'un qui arrive, après, vous devez, alors, je ne suis pas là pour vous commander quoi que ce soit, mais les cartes parlent quand même que vous devez continuer à faire un travail sur vous et réapprendre, entre guillemets, à faire confiance. Bien sûr que vous allez peut-être me dire, ça dépend sur qui je tombe. Des fois, il y a des gens, on tombe, on leur donnerait le bon Dieu sans confession. Et puis, il y en a d'autres, on se méfie un peu. C'est clair qu'il ne faut pas, comment dirais-je, donner toute sa confiance le premier jour qu'on rencontre une personne. C'est un peu normal. Il faut connaître la personne, la fréquenter pour voir qui elle est, ce qu'elle a dans le ventre. Moi, je pense que vous allez rencontrer quelqu'un de bien, parce qu'il y a quand même la carte du sentiment qui est au milieu aussi, avec la carte de la santé, de la force santé, donc au milieu, là. Et là, ça signifie, moi, que vous allez rencontrer quelqu'un de bien. Excusez-moi, décidément, mais c'est à vous aussi, de comment dirais-je, entre guillemets, de faire... Alors, l'autre, c'est pas qu'il ne doit pas faire d'effort, l'autre personne, mais vous aussi. Est-ce que ça vous parle, ce que je vous dis?
1: Oui, parce que c'est vrai que ça fait un moment que je suis seule, et puis j'ai l'impression que plus personne... Il n'y a plus personne pour moi dans ma vie, quoi.
0: Oui, bon, ben, on a, il y a des fois des périodes comme ça, désolé pour un petit peu de quinte de tout. C'est vrai que des fois, on est tous un peu, je ne veux pas dire pareil aussi, mais qu'effectivement, quand on n'a personne, on se dit, oh là là, il n'y a plus personne qui me veut, ce qui n'est pas le cas. Hein, donc, il faut simplement, c'est peut-être pas le bon moment, ou bien vous n'êtes pas tombé sur la bonne personne encore pour pouvoir aller de l'avant. L'amour, ça ne se rencontre pas sous un caillou, hein, donc il faut... Alors il faut le provoquer un petit peu, hein, aussi, parce que effectivement, hein, si vous me dites moi je fais boulot dodo, boulot dodo, boulot dodo, à moins que vous le rencontriez au boulot ou bien que ce soit votre voisin, ça va être difficile. Mais après, je dis pas qu'il faut sortir tous les soirs et puis aller en boîte, on y va moins
1: maintenant.
0: Voilà. Mais il faut quand même mettre des atouts de votre côté en participant à des choses. Des anniversaires ou des choses culturelles ou du sport, j'en sais. Vous faites des choses?
1: Oui, bien sûr, je sors régulièrement les week-ends, à divers endroits avec des amis.
0: Alors, c'est bien.
1: Je suis quelqu'un de très très ouvert.
0: C'est bien.
1: Et c'est vrai que j'ai l'impression que là, pendant une période, c'est comme si c'était bloqué et fermé. Et pourtant, j'ai vraiment envie de rencontrer quelqu'un et puis je suis prête à ça, mais c'est comme si j'étais dans une espèce de bulle et que les gens avaient de la peine à venir me parler.
0: Alors, si je peux me permettre, je ne suis pas là pour philosopher ou faire de la psychologie, je ne suis pas psychologue, ni psychiatre, ni philosophe, mais moi, dans mon ressenti de médium, c'est ce que je vous ai dit un petit peu, cette bulle, vous l'avez un peu créée vous-même autour de vous. Et c'est un peu normal aussi, quand on a passé des choses compliquées, difficiles, ou avec des grosses ruptures, ou des ruptures pas faciles, il est normal qu'on se protège. Et ce que je voulais dire, c'est que... alors, on croit ou on ne croit pas. Hein. Quand on, alors, c'est souvent inconscient aussi. Quand on est dans le... je sais pas, quand on a envie de rencontrer quelqu'un, mais que notre subconscient dit « Ouf, attention, méfiance », le subconscient de l'autre personne... j'essaie d'expliquer. Vous rencontrez quelqu'un qui se dit « Tiens, elle est pas mal. Ouh là là, non, mais c'est pas pour moi. » Parce qu'en fait, de subconscient à subconscient, ça va se parler en disant...
1: Il y a des ondes, ouais.
0: Je te laisse venir, mais attention, je mords, hein, si tu n'es pas sympa. Donc, ouais. Donc il faut... Alors, vous allez me dire comment transformer le subconscient. C'est sûr que ce n'est pas facile, mais c'est un travail à faire de... Vous l'avez certainement déjà fait, de lâcher un petit peu, comme vous avez dit, je suis prêt à rencontrer quelqu'un, pas de souci. Mais il faut continuer à travailler dans ce sens-là et de dire, mais moi, je veux vraiment rencontrer quelqu'un, je suis prêt à refaire confiance, bien sûr. Dans la limite du possible, hein, parce que voilà, il ne faut pas tomber sur le premier voyou qui passe, on va dire comme ça. Je suis peut-être méchant un petit peu, mais voilà, mais il faut quand même laisser la chance à l'autre personne de pouvoir vous aborder. Et moi, quand vous me parlez de bulles, ça me donne tout à fait cette image. Je pense que nos chers amis téléspectateurs comprennent qu'en fait, vous vous êtes un petit peu enfermé, mais encore une fois, inconsciemment. Parce que des fois, on se dit, mais non, mais moi, je ne suis pas enfermé, je suis prête. C'est pas si prête que ça, d'accord? Mais vous allez y arriver. Vous allez y arriver parce qu'effectivement aussi, cette bulle, elle peut éclater si on rencontre quelqu'un de bien, qu'on se dit, oh là là, mais cette personne est vraiment bien, elle me plaît, physiquement ou pas, mais sur sa façon de parler ou sa façon d'être. Bon, après, il faut qu'il y ait un peu le physique aussi, c'est normal. Mais voilà, donc c'est vrai que cette bulle, elle est là, mais elle est, voilà, c'est une bulle qui est prête à éclater, mais elle n'a pas éclaté encore. Voilà, c'est ça que je voulais vous dire. Est-ce que vous avez d'autres questions ou est-ce que vous avez, oui, d'autres choses à me demander?
1: Non, mais je pense que, comme vous dites, je vais essayer de travailler un petit peu là-dessus.
0: Oui.
1: Et puis, j'ai quelques mois devant moi.
0: C'est bien, c'est
1: je
0: bien.
1: Je vais travailler là-dessus et puis je vous rappellerai.
0: Oui, c'est très bien aussi si vous voulez, mais encore une fois, restez ouverte et puis continuez si vous dites que vous avez une vie sociale bien organisée, il n'y a pas de souci. Voilà, oui. Active, c'est bien. Parce que, alors vous, vous êtes comme ça, mais là, moi je ne vous connais pas, il y a des gens qui ont de la peine à rencontrer quelqu'un, mais qui ne font pas grand-chose. Donc si vous faites ça, c'est d'autant bien. Et puis, moi je pense qu'avant la fin de l'année, vous allez rencontrer quelqu'un. Mais pas tellement, encore une fois, je ne le sens pas pendant juillet-août, à partir de septembre, octobre, novembre, par là autour. D'accord?
1: Bon, bah, c'est parfait, ça me laisse le temps de me préparer à tout ça.
0: Parfait.
1: Me mettre en forme.
0: Mais vous mettez-vous en forme. Je vous souhaite une belle fin d'été. C'est et puis, et puis effectivement, si vous voulez nous tenir au courant, n'hésitez pas. Voilà. OK?
1: D'accord.
0: Merci. À bientôt. Merci, au revoir. Merci. Au revoir. Soirée. Au revoir. Bonne soirée. Et oui, l'amour, c'est pas facile. Enfin, rien n'est facile dans la vie, hein, effectivement. Mais il est vrai qu'on se construit souvent des espèces de garde-fous, des barrières qui font qu'on a de la peine à... Pardon, décidément, il y a quelqu'un qui pense à moi. C'est tout qui me pique, là, tout. Il y a tout qui va faire ce soir. Bon, on va dire, ça va passer. Donc, on se met souvent des barrières soi-même. C'est normal, hein, aussi, on veut se protéger, on veut... Si on s'est cassé la figure trois fois, on se dit, oh là là, j'ai pas envie de me casser la figure une quatrième fois, ou deux fois, ou cinq fois. C'est logique, on est humain, on n'est pas la même chose à 40 ans qu'à 20, on n'est pas la même chose à 60 qu'à 40, et puis on évolue, on apprend à être plus méfiant, on apprend à se dire, oh là là, attention, là, il faudra montrer patte blanche avant que j'accepte quoi que ce soit. C'est tout à fait logique. Mais ces barrières font que, effectivement, des fois, on peut peut-être perdre des opportunités ou des occasions de rencontrer quelqu'un qui, peut-être, si on n'avait pas mis cette barrière ou cette bulle, comme a dit la téléspectatrice, eh bien, peut-être qu'elle se serait rapprochée un petit peu. Et effectivement, il faut le savoir. Je vous donne un exemple. Pourquoi, et ça m'a toujours fait sourire, pourquoi dans la rue, enfin dans la rue ou dans la société, vous avez des gens qui vous attirent et d'autres pas? Vous dites, mais cette personne-là, oh, elle a l'air bien, sympa, j'aimerais bien être ami avec. Puis vous regardez une autre personne, puis vous dites, oh là, oh là là. C'est pas seulement le visage, c'est parce que ça peut être une belle personne, mais vous allez ressentir que non, cette personne-là, c'est pas pour vous. Pourquoi c'est comme ça? Et je le dis, alors, rien n'est prouvé, mais je le sais, en tant que médium, les subconsciences parlent. Et en fait, la personne avec qui vous dites, ah ben cette personne-là me plairait, c'est que son esprit est ouvert et puis qu'elle est prête à vous rencontrer, même si ce n'est que pour une amitié, et l'autre personne qui vous a dit, que vous dites non, soit votre propre subconscient ne veut pas y aller, ou le sien ne veut pas de vous. Dit, ah non, toi, reste où tu es, je pars là. Ça, je vous dis comme ça. Mais elle parle, c'est pas un parler, c'est un ressenti qui est entre subconscient et subconscient qui rejette certaines personnes et qui en accepte d'autres. C'est comme ça. Et vous savez très bien que ça arrive à tout le monde. Ça m'arrive à moi. Il y a des gens, des fois, je dirais, ah bah oui, cette personne-là a l'air complètement cool et puis je la ressens bien. Et d'autres, non, alors ça me dit rien. Et ben voilà. Vous avez tout compris. Donc pour l'amour, c'est aussi la même chose. Si vous rencontrez quelqu'un qui est ouvert, qui est prêt à vous rencontrer, vous aussi, puis que les subconsciences se conviennent, pas de souci. Mais si l'autre personne... C'est pour ça aussi que des fois, c'est comme a dit la téléspectatrice, des fois on dit, mais non, t'as bleu, on dirait que j'ai pas de chance, parce que peut-être vous tombez sur des gens qui ne veulent pas. Ou que leur subconscient protège la personne en disant, non, non, attention, si tu t'approches... Ça va mal aller ou bien je te mords. C'est une image, bien sûr, on ne va pas vous mordre. Mais c'est effectivement des choses qui sont courantes et qui sont connues. Voilà. Donc, mais voilà, c'est bien aussi de... Et puis, ce subconscient, comme notre fort intérieur, avec les années qui passent, il se forge, il se protège de plus en plus. Parce qu'au début, vous êtes tous d'accord, on est confiant, on y va, on y va, puis on se casse la figure une fois, deux fois, trois fois, quatre fois, cinq fois, pour finir, donc il y a notre fort intérieur, mais aussi ce subconscient qui vous aide à vous protéger. Voilà. Mais ce subconscient, il peut être, il peut être bien, comme il peut être... comme il peut stopper certaines choses qui sont peut-être dommages à stopper, effectivement. Ben ça va, ma toux a passé. Je sais pas ce que... Non, j'y ai pensé, je retousse. Il doit y avoir quelque chose dans le studio qui me fait tousser, je ne sais pas quoi. Bon, parce qu'effectivement, auparavant, je n'ai pas toussé de la journée, et puis j'arrive là et... Bon, il y a de l'air ambiant, j'en sais rien. Bon. 0901-901-993, n'oubliez pas, comme a fait la téléspectatrice tout à l'heure, vous faites le 1 pour être avec moi, le 2 pour être avec nos amis à l'arrière, le 3 si vous ne voulez pas choisir, et j'étais en train de vous expliquer pour le concours. 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J'arrive. On ne devrait pas se gratter, mais ça me pique trop. Bon, c'est pas dans le nez, c'est à côté. Voilà. Vous voyez que c'est du direct, hein, donc on travaille sans filet, comme on dit toujours. 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Case postale 285 024 écus blancs. Et sur la partie gauche, si c'est une carte postale, vous mettez votre prénom, mettez un prénom et mettez surtout un numéro de téléphone. Si vous ne mettez pas de téléphone, eh ben, on ne pourra pas vous trouver. Hein. Donc voilà, excusez-moi. Donc mettez bien votre numéro de téléphone. Et qu'on puisse ainsi vous joindre. Et puis, bon, la carte postale, il faut mettre un timbre. Ça, voilà, parce que des fois, il y a des gens qui disent, oh, mais dis donc, un SMS, un franc, mais une carte postale, ça vous coûte aussi 1,10 franc ou 1,20 franc, plus encore le prix de la carte postale. Donc, ça revient exactement au même. 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

qui sera, n'oubliez pas d'affranchir. Ça, c'est très, très, très, très, très, très, très important. Voilà. On va parler de notre site internet que vous connaissez bien aussi, la plupart d'entre vous, décidément. Ça me picote dans ce nez, je ne sais pas ce que j'ai, excusez-moi. Ça doit être un petit poil ou j'en sais rien dans le nez qui me chatouille, c'est désagréable. Bon, vous savez ce que c'est, hein, quand ça nous arrive, on a envie de se gratter. Bon, il n'y a rien qui sort, vous inquiétez pas, c'est juste des chatouilles. Bon, alors, je disais donc que si vous voulez, vous pouvez aussi aller voir notre site internet. J'en perds la voix, www.parlez-moi-d'avenir.tv. Vous allez voir ce site. Et sur ce site, qu'est-ce qu'il y a? Il y a quelqu'un qui tousse. Sur ce site, non. Vous allez voir donc différentes choses. Il y a les replays, les anciennes émissions. Vous avez les consultants, vous avez la philosophie d'entreprise, vous avez la boutique aussi, notre shop, et vous avez aussi les cartes prépayées. Ces cartes prépayées, décidément, j'ai un chat dans la gorge, maintenant, après le poil dans le nez, c'est le chat dans la gorge, qu'est-ce que ça va être le suivant? C'est un bouton au pied, je ne sais pas. Donc voilà, donc donc les cartes prépayées, je vous explique en vitesse avant notre première publicité. Ces cartes prépayées vous permettent d'avoir des minutes moins chères. Comment ça se passe? Comment cela se passe-t-il? Eh bien, vous devez acheter des paquets de minutes, 10 minutes minimum. La minute pour 10 minutes sera, ne vous coûtera que 3,50 au lieu du prix qui est annoncé devant vous. Donc 3,50 par rapport à ce qui est marqué, c'est déjà un joli gain. Et si vous prenez plus de minutes, 15, 30, 60, 90, 120, le prix va être dégressif, 3,40, 3,35, 3,30, 3,20, pour arriver à 3 francs, 3 francs la minute. Et c'est 3 francs donc pour 120 minutes, donc ça sera 3 francs. Mais là, vous aurez 120 minutes. Et puis, comme je le dis souvent, c'est un investissement. Hein, 120 fois 3, on sait tous compter, ça fait 360. Mais vous ne recevrez rien sur votre facture de téléphone. Tout va venir, tout sera pris sur vos cartes prépayées que vous avez déjà payées d'avant. Je vous expliquerai après comment. Et puis, vous pouvez l'utiliser, bien sûr, petit à petit. Hein, naturellement, vous n'êtes pas obligé de dépenser les 120 minutes d'un coup. Hein. Donc vous allez petit à petit utiliser ces 120 minutes, 5 minutes, 10 minutes, 3 minutes, 15 minutes, selon les questions que vous avez à poser, et vous pouvez choisir n'importe quel voyant, médium, ou aussi appeler pendant, bien sûr, l'émission en direct. Hein. Comme maintenant, vous pouvez aussi appeler. On va remettre un peu la clim, il fait chaud là-dedans tout d'un coup. C'est affreux, hein, on ne sait pas. C'est vrai qu'il fait un temps, mes chers amis, vous devez le voir, il fait frais, il fait chaud, il y a vos crèves de chaud, après on a presque un peu froid. C'est un temps un peu bizarre pour ce mois de juillet, mais bon, voilà. Ok, ma foi, on est obligé de prendre ce qui vient. Donc je disais donc que vous pouvez utiliser ces minutes comme bon vous semble. 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Dès que vous aurez réglé votre carte prépaye, eh bien, vous recevrez un code à 5 chiffres que vous pourrez appliquer en appelant un autre numéro, mais tout ça vous sera expliqué, je vous le dis comme ça en gros. Si vous le faites en direct, c'est-à-dire par notre site internet, vous voulez acheter vos minutes. Alors, de cette façon-là, par courrier, ça prendra quelques jours, bien sûr. Si vous les êtes pressés puis que vous voulez le faire rapidement, achetez 15, 30, 60 minutes, comme vous voulez, vous pouvez, en allant sur notre site, vous régler avec une carte de crédit. Attention, je le dis, je le redis et je le redis, uniquement une carte de crédit. Les cartes de débit, les cartes postales ne fonctionnent pas, sauf si c'est une carte de crédit. S'il y a le signe, je ne peux pas dire la marque, de carte de crédit sur votre carte poste, oui, vous pouvez. Il faut que ce soit une carte de crédit, que ce soit aussi considéré comme une carte de crédit, et vous pouvez acheter à ce moment-là, ça vous en mettant votre numéro de carte de crédit par téléphone, et puis
sachez que tout est sécurisé, il n'est jamais rien arrivé. Et vous recevrez, dès que le paiement est accepté, parce que c'est comme, dans, comme tout, si vous n'avez pas assez de solde, ça veut dire solde insuffisant. Je connais, ça m'est arrivé. Donc vous prenez une autre carte, ou bien vous, vous faites par courrier, ou bien vous attendez d'avoir reçu votre salaire, voilà, ou d'avoir payé votre facture de carte de crédit. Donc ensuite, vous recevrez donc aussi, une fois accepté, vous recevrez aussi immédiatement, dans les secondes qui suivent, votre code à 5 chiffres. Et par mail ou par SMS, je dis toujours je vais me renseigner, mais j'oublie chaque fois, mais vous recevrez par mail, je pense que c'est par mail plutôt que par SMS, et puis vous, je ne sais pas, et puis vous appliquerez ce code en appelant à un autre numéro, pas le 0901, mais un autre numéro qui est exprès pour les cartes prépayées. Quand vous allez appeler ce numéro, ça va vous dire, introduisez votre numéro, votre code à 5 chiffres, tac, tac, tac, tac, tac, les 5 chiffres qu'on vous a donnés. Et la carte prépaye fonctionne immédiatement. Si c'est pendant l'émission, vous faites le 1. Si c'est en dehors de l'émission, ou bien aussi pendant le 2 ou le 3. Et vous choisissez ainsi qui vous voulez. Et ça va aller en dégressif, naturellement. Si vous avez pris, je vous explique tout en détail. C'est vraiment, je ne peux pas mieux. Si vous avez pris 120 minutes, eh bien, dès que ça va décrocher, ça va faire 119 minutes, 59 secondes, 58, 57, 56, etc. Jusqu'à ce que vous coupiez. Vous coupez quand il reste 115 minutes, eh bien, vous avez 115 minutes de bon. Est-ce qu'il y a de bien avec cette carte? Parce que tant que vous n'aurez rien sur votre facture téléphone, vous recevrez votre facture, ça sera compté sur votre facture de votre pourvoyeur de carte de crédit. Et là, ce qu'il y a de bien, c'est ce que j'allais dire, on peut aussi payer petit à petit. Moi, quand je rentre de vacances, j'ai beaucoup utilisé j'utilise beaucoup mes cartes de crédit en vacances, donc je suis parti il n'y a pas longtemps. Et quand je rentre, je dis, oula! Mais heureusement, ils sont très arrangeants, on peut payer, ils disent minimum à payer, eh ben on peut payer petit à petit, donc voilà, vous n'êtes pas obligé de payer vos 360 francs d'un coup. Alors si vous avez l'argent, vous dites « je paye », ben tant mieux, mais si vous n'avez pas et vous voulez payer 50 ou 70 francs, ça dépend de votre organisme, eh bien vous pouvez payer petit à petit. Ça vous permet d'avoir une carte prépayée comme tout le monde et finalement de ne pas avoir besoin de sortir trop de sommes d'argent. Et même, il y a des gens qui ont l'argent, qui préfèrent payer. Alors, si vous payez petit à petit, il y a un intérêt, hein, ça c'est normal. Donc, dans tous ces organismes, il y a un intérêt qui est compté, qui est minime quand même. Mais bon, après, c'est vous qui voyez. Hein. Donc, là, moi, je ne suis pas là pour vous pousser à acheter à crédit. Hein. Voilà. OK. Alors, on me signale que, comme je vous ai dit tout à l'heure, c'était avant la publicité, on me signale que c'est l'heure de la publicité. On va se quitter juste quelques petites secondes, quelques petites minutes, et on se retrouve tout de suite après. À tout de suite, c'est la pub.

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Et donc, la vie va vous remettre régulièrement des expériences jusqu'à ce que vous preniez les bonnes décisions, que vous arriviez à vous affranchir de cette peur et de ce trauma. Et là où c'est beaucoup plus simple, par exemple, à comprendre, c'est dans les relations. Si vous attirez un partenaire violent, la première fois, vous allez peut-être pas comprendre l'expérience ni le message derrière. Vous allez peut-être en rencontrer un second, peut-être un troisième, jusqu'à ce que vous vous affirmiez et que vous disiez « Ok, cette mémoire, je ne la veux plus. Ce qui a fait que j'en suis arrivée à rencontrer des partenaires violents, je veux boucler un cycle. » Et à ce moment-là, une fois que vous avez compris, la mémoire est libérée et vous n'attirez plus les situations identiques. »

0: Voilà, nous sommes de retour sur le plateau après ces courtes, après ces courts instants, je vais y arriver, de publicité. On se retrouve pour la suite de notre émission et pour l'appel suivant que je vais prendre tout de suite. Oui, allô, allô, bonsoir.
1: Bonsoir Bruno.
0: Bonsoir madame, comment ça va?
1: Moyen.
0: Ah, moyen, moyen.
1: Mais... moyen, moyen.
0: Mais pas d'après votre sourire ou votre rire, ça, comme d'habitude.
1: J'essaie de garder le moral, mais bon, il m'arrive plein de petits couacs. Donc, je me suis cassé un doigt de pied, j'ai viens de péter un carrelage de mon balcon. Donc, je dois être en période où il y a des petits couacs.
0: Ouais, restez tranquille, assis sur votre canapé, comme ça.
1: Voilà, mais je dois sortir demain, donc...
0: Ouais, ça, c'est ça qui est embêtant. Vous êtes cassé comment, le doigt de pied?
1: Bah, mon pied a rencontré le pied du lit.
0: Mais c'est pied de lit qui traverse la chambre à coucher sans prévenir, quand même.
1: Ah, mes pieds connaissent très bien le pied du lit, les deux. Hein.
0: Ouais,
1: c'est
0: ouais.
1: Pas la première fois que je me casse un doigt de pied.
0: Alors, moi, je ne me suis jamais cassé le doigt, mais j'ai déjà attrapé les coins de table, vous savez, les petites tables basses de salon, comme ça. Alors,
1: oui.
0: C'est vrai que vous apprenez à danser sur un pied, là.
1: Hein. Ah oui. Puis moi, pire, ce qui est aberrant, c'est que mon pied de lit sont ronds chez moi.
0: Ah bon?
1: Donc, je les ai pris ronds pour éviter justement de m'encombrer, mais...
0: Rien n'y fait. C'est quel doigt, juste comme ça, le petit ou le grand?
1: Non, celui avant.
0: Ah, ok.
1: Celui avant.
0: Ouais, puis les
1: cassés.
0: Ouais, puis les cassures comme ça, je sais que c'est embêtant parce qu'ils peuvent pas faire grand-chose si ce n'est que mettre une bande et puis ça doit se recoller tout seul, quoi. C'est ça, ils peuvent pas plâtrer rien du tout. Ouais, ouais.
1: Si moi je fais des cassures nettes en diagonale, voyez, c'est vraiment la belle cassure nette, bien droite, mais en diagonale, donc la phalange du bas, donc c'est...
0: D'accord.
1: C'est extrêmement douloureux. Bon, maintenant, ils ont des petits, bandages auto-agrippants qu'on peut bien attacher les deux doigts. Hein.
0: Voilà, pour pas que ça bouge.
1: Mais c'est mal.
0: Ah là là, vous voudrez faire de la physio après, un petit peu, peut-être?
1: Non, pas du tout. Parce que j'ai déjà eu ça à l'autre pied. J'ai jamais eu de physio. Mais c'est vrai que... voilà, à l'époque, je mettais des aimants pour accélérer le...
0: La guérison
1: La guérison, ouais. Mais étant donné que j'ai une prothèse au genou, je peux pas.
0: Ça, l'aimant part du côté genou, bien, non, quand même.
1: Même pas, c'est juste que j'ai un bouquin qui explique bien, puis c'est marqué, si on a une prothèse où il contient du métal, ça peut provoquer un petit inconfort où il y a la prothèse. Et c'est vrai, je l'avais mis et j'ai commencé à avoir des fourmis dans le genou. J'ai dit, on va l'enlever.
0: Oui, mais après, juste avant qu'on passe aux questions, généralement, je ne connais rien, mais les métaux qu'ils utilisent pour les prothèses ne sont pas, je crois pas qu'ils soient aimantés, je crois pas.
1: Non, mais il peut y avoir un peu de métal dedans.
0: Ah,
1: et c'est ça
0: qui est
1: pas conseillé quand on pose un aimant du côté où il y a la prothèse.
0: C'est pour ça que quand on a des prothèses, qu'on doit passer les contrôles d'avion, on doit le dire, hein, effectivement. Hein, parce
1: que
0: ça peut...
1: doit avoir aussi un document,
0: un papier,
1: mais je n'ai pas de document. Oui. Étant donné que je ne voyage pas, je n'en ai pas besoin. Donc, voilà.
0: Mais c'est vrai que si on passe le portique, ça commence à sonner de tous les côtés, là, puis que, voilà, on n'a pas dit. Mais écoutez, mais ça vous fait mal, là, ça vous fait des douleurs?
1: Alors au début, oui, j'ai pris un peu de... les premiers jours, j'ai pris des dafalgan, un gramme, des anti-inflammatoires, mais bon, ça faisait surtout mal quand je marchais de très longues distances, ça me faisait quand même un peu mal.
0: Parce que vous avez fait ça quand, il y a longtemps?
1: Le 1er juillet.
0: Ah ben voilà, le début des vacances.
1: Presque, oui, parce que je suis maintenant en vacances jusqu'à la fin du mois. Et normalement, à la fin du mois, je vais revoir pour voir si ça a soudé. Mais je pense que ça s'est ressoudé parce que j'ai de temps en temps, j'enlève le petit bandage. Puis j'ai toussé mon doigt. Ça ne bouge plus, l'os. Parce qu'au début, il bougeait.
0: Ouais.
1: Et maintenant, il ne bouge plus, donc il doit se ressouder.
0: Oui, maintenant, ça fait 20 jours. Oui. Je sais que c'est la nature... Et comme ça est bien faite, je veux dire, tout ce qui est... le corps est bien fait, j'y arriverai. Et normalement, après 20 jours, ça c'est déjà bien. C'est peut-être pas complètement, donc il faudrait éviter de vous retaper ce doigt pour l'instant, hein, mais voilà.
1: Ah, je me suis déjà retapé le doigt, mais en marchant, vous savez, le dessus du pied, le même.
0: D'accord.
1: ça fait très mal. Vous vous êtes dit, pourquoi ce pied?
0: Pourquoi? Oui, c'est vrai, quand on, je dis comme ça, hein, pour pas mal du temps, c'est vrai que des fois, quand on se fait mal quelque part, c'est là qu'on va taper encore plus. Hein. C'est fou, hein, non mais... Mais ça, c'est, je connais, je connais. Bon, allez, ma chère, je vous, vous voulez que je change de prénom, hein, je crois aussi.
1: Oui, moi, c'est, j'aime bien Sabrina.
0: Alors, Sabrina, la sorcière.
1: Non, oui, c'est vrai, il y a une série qui s'appelait comme ça.
0: Mais
1: c'est
0: oui,
1: vrai.
0: Je connais, c'est pour ça que je vous ai. Non, mais je vous traite pas de sorcière, mais ça m'a fait penser. Ça m'a fait penser à Sabrina, la sorcière, effectivement, une série très connue. Alors,
1: ouais,
0: Sabrina,
1: des années 90, ouais.
0: Sans être la sorcière, dites-moi ce que je peux faire pour vous.
1: Alors, comme vous vous souvenez, je parlais que je suis dans un centre d'aide au placement parce que je suis au chômage. Mmh. Et je suis dans un centre d'aide au placement.
0: D'accord.
1: Dans une fondation. Et puis, où je suis des petits cours, des choses comme ça. Ouais. Et elle m'a inscrite, plutôt, elle a fait une demande pour que je fasse un stage dans une entreprise.
0: D'accord.
1: Et je voudrais savoir si on va avoir une bonne réponse ou pas.
0: D'accord. Donc, vous avez dit que par rapport à ce centre, vous êtes en vacances maintenant. Vous avez droit quand même
1: oui,
0: à...
1: Oui, bah oui, j'ai droit au chômage. On a le droit quand même à des jours de vacances.
0: Oui.
1: J'ai pris maintenant.
0: D'accord. Donc, vous êtes... quand même, oui, vous êtes quand même rémunéré par le chômage, donc enfin.
1: Voilà, mais j'ai pas besoin de chercher autant d'offres que quand on travaille, quand on n'est pas en vacances.
0: D'accord, oui, bah, tant mieux, hein, tant mieux. Alors, donc, si j'ai bien compris, le centre où vous allez a fait une demande pour que vous fassiez un stage, en fait, et savoir si ça serait positif.
1: Voilà.
0: Est-ce que vous arrivez, sans me donner de nom d'entreprise, quel genre de stage ou qu'est-ce que vous feriez dans, comme travail, quel genre de travail?
1: Alors, ce serait opératrice de production, mais je ne peux pas vous dire vraiment dans quel secteur. Là, je le sais pas forcément parce qu'ils ont plusieurs secteurs dans cette entreprise.
0: D'accord. Alors, donnez-moi... Sabrina, j'allais dire votre nom. Sabrina, donnez-moi un chiffre entre 1 et 6, s'il vous plaît.
1: Le 4.
0: D'accord. Mais quand je me suis tapé aussi, une fois, je m'étais tapé très fort le petit doigt. J'ai dit, mais là, je l'ai cassé. Ben non, il n'était pas. Hein. Mais...
1: Non, ils peuvent être contusionnés, mais pas cassés.
0: Pas forcément cassés, non. Ben...
1: Oui, ben, moi, je me suis cassé le petit doigt du pied gauche, le deuxième doigt après le pouce du pied gauche, et ça, c'est le premier du pied droit.
0: Bon, il y en a encore 7 de bons, alors c'est ça.
1: Voilà. Mais le pire, c'est le petit doigt quand même.
0: Ah oui.
1: Alors...
0: Alors, je pense qu'il y a plein de gens, ça leur est arrivé, c'est une horreur, hein, donc ça fait mal un sacré moment.
1: Ouais,
0: hein.
1: Ouais, puis surtout qu'il est sur le bord de la chaussure, voyez.
0: Ouais, non, c'est affreux. Alors, écoutez, ça me dit que oui. Alors, ce que j'ai un petit peu peur, enfin, quand je dis peur, c'est que je suis pas sûr que ça vous plaise vraiment.
1: Ah.
0: Cet endroit, il y en aura peut-être d'autres qui seront mieux, mais ça dit quand même, alors, le stage il est là, ça dit oui, c'est peut-être pas quelque chose que vous allez envisager en disant

0: Alors ça, ici, ça me plairait de vraiment d'y travailler. C'est comme si vous hésitez. Alors, vous me direz, un travail, c'est un travail, mais si vraiment c'est, comment dire, trop... Pas que c'est difficile, mais que c'est quelque chose... C'est le contexte. Moi, je vois plus le contexte autour que le travail en lui-même qui vous plaira moins. C'est peut-être les autres d'accord. ouvriers, ou la direction, ou les patrons, ou les chefs, qui vous allez dire, oh là là, ici, c'est terrible. C'est... Parce que bon, ce que moi, je ressentais, si vous devez faire un travail, puis qu'on est tout le temps sur votre épaule à regarder ce que vous faites, moi, je supporterais pas. Hein. Donc, qu'on regarde au début pour que vous fassiez comme il faut, c'est normal. Mais après, on dit, voilà, continuez comme ça. S'il y a quoi que ce soit, vous nous appelez et on doit vous donner une certaine confiance. Mais j'ai ressens comme si, là où vous irez, ils sont un petit peu, je ne veux pas dire caractériels, mais presque, comme s'ils disaient, comme s'ils faisaient confiance, pas confiance, s'ils faisaient pas confiance à quelqu'un, et ils vont tout le temps être sur vous jusqu'à ce que vous le fassiez comme il faut. Mais j'ai l'impression que c'est un petit peu compliqué. Voilà. Donc moi, voilà, vous feriez combien de temps dans ce stage, vous savez, une semaine?
1: Ça, je ne sais pas encore, non, vous justement, c'est que j'attends, on attend la réponse, et puis après, on va pour finir ça. Donc, je ne sais pas combien de temps, mais en tout cas, ça ne peut pas être 6 mois, étant donné que dans 6 mois, j'ai plus je ne suis plus au chômage. Donc, il faut que ça soit peut-être dans 1 mois ou comme ça, le temps que je vois si c'est vraiment adapté pour moi d'être dans la production aussi.
0: Tout à fait, tout à fait. Moi, mon ressenti, ma chère Sabrina, c'est que il y aura peut-être un... Parce que moi, j'en ressens deux comme stage, hein, donc je vous le dis tout de suite, deux ou peut-être même trois, mais surtout deux. Un, vous allez vous dire, pfff, là, c'est pas trop pour moi, j'aime pas comment on a parlé du contexte. Et puis l'autre, ça va être mieux, beaucoup, comment dirais-je, beaucoup plus... C'est pas la même entreprise, c'est une autre entreprise, mais vous serez beaucoup plus libre, on vous fait confiance, on vous montre le travail, c'est normal, hein, quand on connaît pas. Mais après, on vous dit, voilà, vous faites vous-même, et puis en fait, on vous donnera la confiance, et puis le contexte sera plus sympathique, les gens plus sympas et tout. Donc c'est vrai que c'est plus agréable de travailler dans quelque part où on s'y sent bien, effectivement, parce qu'on doit se sentir
1: mal. Oui, parce
0: mal.
1: Que c'est vrai que j'ai appelé une entreprise il y a maintenant quelques semaines. Là, on m'a aidé à faire une lettre parce que j'ai appelé. Moi, elle ne passait pas les RH, la dame de la réception, mais elle a pu répondre à mes questions. Parce que j'avais des questions bien précises sur ce que je recherchais. Bah, ça veut dire, il faut que j'aie un travail qui soit assis. Voilà, c'était plein de questions. Elle a répondu très favorablement à toutes mes questions. C'est ce que j'attendais. Et puis, j'ai demandé si je pouvais amener mon CV. Donc, je dois encore l'amener parce qu'il faut que j'imprime la lettre. Mmh. On m'a aidé à faire. Et je vais aller déposer mon CV. Donc, c'est peut-être là parce que là, dans la lettre, je fais une demande de stage.
0: D'accord. Alors là, je le ressens bien, effectivement. Je pense que c'est plutôt là que là où on voit, là où vous attendez une réponse ailleurs. Donc, c'est ce que je ressens, en tout cas.
1: Hein. Voilà. Ouais, là, c'est donc moi qui vais postuler. C'est vrai qu'elle a essayé de joindre une autre entreprise, mais elle n'arrive pas à les joindre pour pouvoir parler à un RH. Pourtant, quand je les ai appelés, ils m'ont dit, ah, mais si vous passez par la fondation, gna gna gna, il faut qu'ils nous appellent. C'est eux qui doivent nous contacter. Oui. Elle n'y arrive pas. Après, c'est vrai qu'il y a une autre entreprise qu'elle a vue. Moi, j'avais envoyé des offres d'emploi, mais je sais qu'ils n'en avaient pas. Parce qu'ils m'ont répondu comme quoi il n'y avait rien de libre, mais vous verrez peut-être m'envoyer faire un stage peut-être là-bas, mais on regardera ça seulement à la rentrée des vacances, quand elle revient des vacances, cette conseillère.
0: Tout à fait. Alors, pour moi, difficile de dire si c'est l'une, l'autre ou l'autre, mais de toute façon, sur deux, peut-être, c'est pour ça que j'ai dit peut-être trois, mais en tout cas, deux stages vous allez faire, il y en a un qui va vous plaire, puis il y en a un qui vous plaira moins. C'est pas qu'il vous plaira pas, il vous plaira moins. Vous allez vous dire, ouais, le travail, c'est le travail, que ce soit d'un côté ou de l'autre. Mais finalement, encore une fois, j'ai ressenti le contexte, encore une fois, qui est peut-être moins sympathique. Les gens font la gueule, je ne sais pas, je dis comme ça, hein, ils se tirent entre eux, ou il y a un chef qui est un tyran, j'en sais rien. Mais je ressentais des choses qui ne vous plairaient pas. Et vous dites, oh là là, travailler ici, je ne pourrais pas. Et l'autre stage, là où vous parlez, que vous avez posé des questions, et puis que cette dame vous a répondu, je le sens assez bien. Voilà, donc vous verrez.
1: Oui, elle était très, très sympathique, très gentille. Elle m'a dit, écoutez, nous ne passons pas les RH, mais nous transmettons les dossiers. Puis elle est aussi très, très gentille. C'est qu'elle m'a dit, ne nous voyez pas, je vous donne l'adresse mail, mais c'est mieux que vous nous l'envoyez soit par poste ou que vous veniez la poser au guichet que de l'envoyer par mail. D'accord. Donc je pense que par mail, ils les mettent... comme on dit, la corbeille sans vraiment regarder, que si elle en les dépose directement au bureau, là-bas, à la réception, ou par courrier, vu que c'est elle qui les ouvre, elle les transmet directement, je pense, au RH.
0: Moi, je pense aussi. Et puis par mail, vous savez, peut-être qu'ils en reçoivent des centaines, et puis... Voilà, ils ne peuvent pas tout faire, tout ouvrir. Donc voilà, quelqu'un qui prend la peine d'y aller ou de l'envoyer, je pense qu'il regarde plus. Ce qui est des fois le contraire de certaines entreprises qui reçoivent par courrier ou les gens qui amènent, ils passent directement à la poubelle.
1: Ouais.
0: Et puis vous avez quelqu'un qui est chargé d'ouvrir les mails et d'aller regarder. Mais c'est, c'est plus fastidieux parce que si vous avez une cinquantaine d'offres de spontanées, comme on dit, ou d'offres ou de demandes d'emploi, et puis qu'il faut toutes les consulter comme ça par mail, vous y passez trois jours. Donc voilà. Ok, ben écoutez, faites ça, allez l'amener, ou je ne sais pas si vous avez l'occasion.
1: Oui, je vais le faire pendant mes vacances, vu que j'ai encore une semaine, mais je voulais juste rester tranquille avec mon petit doigt, hein,
0: oui.
1: quand même. Mais voilà, je pense que j'essaierai peut-être d'aller demain, mais demain j'ai rendez-vous chez le médecin, je vais rencontrer mon nouveau médecin.
0: D'accord.
1: Donc peut-être que j'irai après, ou peut-être après demain, mais avec ces temps qu'ils annoncent de mauvais temps,
0: je pense qu'il n'y a pas, vous n'êtes pas un ou deux jours près, mais essayez d'aller quand même cette semaine. Voilà, c'est ce que je ressens de vous dire. Ok. Pas attendre 15 jours, 3 semaines, et puis qu'après, voilà, il faut que les choses soient faites rapidement. Dans mon ressenti aussi de médium, ça va aussi plaire à l'employeur que vous avez bougé. Parce qu'il y en a qui disent, ouais, je l'amènerai dans 3 mois, ou dans 6 semaines. Non. Là, ils voient que vous suivez, puis que vous avez dit ce que vous avez, vous faites ce que vous avez dit. Voilà, donc c'est aussi bien, effectivement.
1: Puis la conseillère, elle était sympa, elle m'a aidé à faire ma lettre, je l'avais faite, mais elle a tout modifié. Elle m'a dit, c'est pas votre truc, puis c'est pas votre job non plus de faire des lettres. Donc elle a tourné des phrases, elle a mis des choses dans cette lettre que je vais amener.
0: C'est une lettre de motivation, en fait, je pense.
1: Non, c'est une lettre pour demander un stage.
0: Ah, ok, d'accord.
1: Mais qui montre que je suis intéressée pour ma reconversion professionnelle, tout ça.
0: Parfait.
1: Et puis, donc je vais amener mon CV avec, et puis on va...
0: Vous aurez un travail, on vous l'avait déjà dit, j'espère que c'est celui-là, hein, parce qu'on peut se tromper d'un travail à l'autre, mais je pense que dans ce qu'on a vu dans les cartes, vous allez avoir quelque chose qui va vous convenir, et aussi dans ce que vous avez demandé, d'être assise, d'avoir certaines, je sais, on en avait parlé l'autre fois, d'avoir certaines... Alors on me dit que c'est un travail assis, mais que de temps en temps vous pourrez vous lever, mais c'est aussi bien parce qu'il faut aussi se dégourdir un peu les jambes et puis pouvoir se rasseoir, etc. Non mais ça va vous convenir, vous verrez. Est-ce que vous avez d'autres questions peut-être?
1: Et puis, en dehors du travail, est-ce qu'en général tout va bien se passer pour moi dans l'avenir?
0: Vous parlez pas de choses précises, en général?
1: En général,
0: pour vous.
1: Si ça va être serein, calme,
0: si ça va...
1: sans embûches.
0: Si vous n'aurez pas d'autres petits doigts.
1: Voilà, ou pas forcément ça, mais que le calme va revenir.
0: Ouais. Un chiffre entre 1 et 6, s'il vous plaît.
1: Le 4.
0: Voilà, 1, 2, 3, 4.

0: Vous partez pas cet été, alors vous restez par là.
1: Bah, les finances ne permettent pas de partir. Hein.
0: Ouais.
1: C'est pas avec ce que je gagne au chômage que je peux m'offrir mes vacances.
0: C'est vrai qu'on gagne beaucoup moins, c'est sûr. Mais après, on peut aller se balader un jour quelque part. Ou... voilà.
1: Bah, s'il serait beau, j'aurais fait piscine beach, mais...
0: Voilà, ouais.
1: Mais...
0: ouais, depuis le début du mois, c'est un petit peu chaud. Bon, je voulais voir une chose encore. Ouais, c'est pas une année fantastique. Hein. Pour vous, vous êtes là, vous êtes en année 6, mais je parle pas de rencontre, je parle de, parce que c'était pas la rencontre, mais on parlait de général. Ça dit plus ou moins, oui, ça va, mais effectivement, il faut... Je dis pas que c'est une année difficile. Ouais, c'est une année compliquée. Voilà, je dirais comme ça. Pour moi, je vois des meilleures choses en 2026 qu'en 2027, quand vous parliez de tranquillité, que les choses aillent bien. Alors, ça veut pas dire que c'est la catastrophe d'ici la fin de l'année. C'est pas ce que j'ai dit aussi. Mais c'est quand même une année, voilà, vous avez déjà eu ce que vous avez eu. Vous avez, voilà, vous avez des stages à faire. Il y a des gens qui vous plaira pas. Donc, c'est vrai que c'est une année un peu compliquée. Maintenant, début d'année, moi je

0: Voir si je ressens quelque chose. Excusez-moi. Vous n'avez rien de médical à prévoir ou quoi que ce soit, ou bien?
1: Pas à ma connaissance.
0: Non, il pourrait y avoir une petite. Alors parce qu'il y a quand même les épées, le bistouri, il pourrait y avoir une petite intervention bénigne, hein, et puis un truc que je ressens un peu, comme on dit, ambulatoire, c'est un jour. C'est peut-être, je sais pas, je dis, vous savez, c'est comme on doit s'enlever une verrue. Je dis pas que c'est ça, hein, mais je donne un exemple comme s'enlever une verrue ou bien un petit bouton ou un truc comme ça. C'est pas des choses graves, graves, graves, vous inquiétez pas. Mais on sent. C'est pour ça que je disais que cette année. Et pour moi, ça, c'est avant la fin de l'année. Donc. C'est pour ça que je dis que c'est une année un peu compliquée. Il y a plein de choses qui viennent. Mais après, début janvier, vous allez pouvoir respirer. Même on me dit décembre, déjà, ça devrait déjà être bien. Voilà. Super.
1: Donc, parce que, autre question, c'est que quand on a regardé pour les stages,
0: Oui.
1: est-ce que dans ces stages, il y a une concrétisation d'un emploi ou pas?
0: D'accord. Alors, savoir s'il y aurait une concrétisation suite à. Alors, on ne va pas parler duquel, parce qu'on ne sait pas, mais suite à ces différents stages, est-ce qu'il y a une concrétisation d'une place fixe, en fait, on va dire comme ça?
1: Voilà, d'une embauche, ouais.
0: D'accord. Bon, après, c'est clair que vous avez aussi, j'imagine, 3 mois d'essai, etc. Un chiffre entre 1 et 6, s'il vous plaît.
1: 4.
0: D'accord.
1: Bon, l'avantage, c'est que j'ai droit au chômage, au AIT. C'est l'aide
0: D'accord.
1: de réinsertion. Et ça, c'est
0: Ah,
1: très, c'est, les employeurs aiment bien parce que ça leur coûte rien comme ça.
0: ça leur coûte moins, puis c'est une compensation en fait, je crois, deux,
1: Oui,
0: trois.
1: ouais.
0: Oui, je connais.
1: Donc des fois, ils aiment bien savoir quand il y a ça. Mais tout le monde l'a pas, l'AIT. Je crois que c'est à partir d'un certain âge qu'on y a droit.
0: Ça, je me souviens plus, mais c'est vrai que. Quatre. Alors oui, c'est un grand oui. Alors,
1: D'accord.
0: il faut laisser passer cette deuxième partie d'année va être conclue au point de vue travail. Et oui, alors ça me dit oui. Hein, donc c'est bien, c'est bien. Il y en a un de ces stages qui devrait, alors je dis bien à 80-90%, c'est déjà pas mal, qui devrait se concrétiser effectivement. Voilà.
1: D'accord.
0: OK?
1: Ok.
0: Autre chose
1: Ouais, parce que
0: encore?
1: c'est vrai que je suis très optimiste de ce côté-là, mais je suis quand même un petit peu inquiète, quand même.
0: Bon, c'est
1: C'est
0: clair que
1: que.
0: tant que le contrat n'est
1: N'est
0: pas
1: pas signé.
0: signé, voilà, tant que les choses ne sont pas effectives. Puis bon, pouvoir aussi sortir de ce chômage, c'est parce que bon, malgré tout, c'est contraignant, il faut faire des recherches, il faut patati, patata. Vous allez quoi, une fois par mois, voir votre conseiller ou conseillère?
1: Non, c'est deux fois, c'est tous les 2 mois, ça
0: Ah.
1: dépend son agenda. C'est pas tous les mois. En tout cas, elle est
0: D'accord.
1: assez cool. La dernière fois, elle avait enfin une fois le sourire.
0: Ah
1: Puis je
0: bon?
1: dis, j'aime bien vous voir avec le sourire. D'habitude, vous êtes hyper sérieuse. Puis là, au moins, vous avez le sourire, ça vous va bien. Elle dit, oh, ben, je prends note. Et puis, enfin, c'est vrai qu'elle était très sérieuse. Je dis,
0: Bon,
1: alors, pas très sympathique.
0: vous
1: Puis la
0: avez
1: dernière fois, elle avait enfin le sourire.
0: ben vous avez été claire et précise. Des fois, c'est vrai que ces gens-là, des fois, on n'ose pas trop les contredire parce que oh là là, on va rien dire. Mais vous avez été franche et directe, vous avez bien fait. Voilà. En plus,
1: Oui, ben
0: elle l'a pas mal pris.
1: elle l'a pas mal pris, elle me sort, moi je dis, ouais, ben, t'as vu, vous êtes très sérieuse, donc là, vous avez le sourire, ça fait plaisir.
0: D'accord.
1: Puis en plus, elle allait être aussi en vacances, je crois, donc je lui ai souhaité aussi bonnes vacances. J'ai presque tous mes conseillers en vacances en même temps que moi,
0: Bon,
1: donc presque tous.
0: super.
1: Donc
0: Bon, bah
1: voilà,
0: écoutez,
1: mais
0: en
1: c'est
0: tout cas.
1: vrai que, voilà. Et
0: Bon.
1: puis, ouais, c'est puis, comme je vous dis, j'ai un rendez-vous demain avec ma future nouvelle doctoresse.
0: D'accord.
1: Mon médecin a pris sa retraite, donc je dois aller
0: D'accord.
1: voir mon nouveau médecin. Et justement, on va voir, je vais parler de plein de petites choses avec elle, parce que depuis un moment, tout le monde me dit que je devrais consulter un psy ou un thérapeute, parce que je pleure énormément.
0: Pardon.
1: Oui, je suis très émotive pour dès qu'on me touche sur moi, sur mon ressenti ou sur des choses, et j'ai des fois de la peine à me contenir. Donc voilà. Mais en tout cas, voilà. Mais je voulais juste savoir ça. Ça fait un petit moment que j'attendais que vous reveniez parce que vous étiez absent un long moment
0: Oui.
1: quand j'ai appelé les premières fois. Après, vous n'êtes pas là toutes les semaines.
0: Non.
1: Et puis je me suis dit, alors j'ai dit, on va essayer le concours. je l'ai gagné ce soir.
0: Bon, c'est bien.
1: Et puis,
0: c'est bien.
1: J'ai, comme ça, j'ai pu avoir mes petites réponses sur mes questions qui me...

0: comment dire, qui me...
1: C'est vrai que, bon, j'ai eu des vacances aussi, hein, entre deux,
0: oui,
1: j'ai eu des vacances, j'ai aussi pris quelques jours de plus, et puis bon... J'ai pas justifié, mais il est vrai que il est vrai que depuis plusieurs mois, je suis quand même quelqu'un qui suis à la retraite. Je veux pas non plus bosser 30 jours par mois.
0: Bah oui.
1: Je veux aussi du repos. Je veux aussi profiter de la vie. Et puis j'ai j'ai aussi besoin de me ressourcer. Et puis voilà. Mmh. Puis je veux pas travailler tous les jours comme avant. Voilà, c'est ça.
0: Non. Tout à fait. Mais c'est vrai que j'ai dit il est plus là. Après, je dis il est peut-être en vacances.
1: Non.
0: Vous voyez, je réfléchis quand même.
1: Tout à
0: mais
1: fait.
0: Mais c'est vrai que je me suis dit faut comme vous dites vous me réconfortez beaucoup en ce que vous trouvez dans votre médiumité en me disant ce que vous dites.
1: D'accord,
0: et ça m'aide quand même à avancer, donc voilà, je sais que c'est pas une science exacte, hein, tout le monde le dit, même vous des fois.
1: Absolument.
0: Mais voilà, mais ça donne quand même un chemin à prendre, une idée, et puis de dire ben, on va y arriver, ça va marcher, et puis
1: d'accord.
0: Voilà quoi.
1: D'accord, ben, écoutez, en tout cas c'est tout le mal que je vous souhaite, et puis que tout aille bien, donc je dis ça ironiquement, donc c'est tout, voilà, que tout aille bien, et puis oui, alors, ce qu'il y a, et je le dis aussi aux gens, je suis plus là maintenant entre le 10 et le 15 jusqu'à la fin du mois que les 10, 12, 15 premiers, alors en général c'est 10, 12 premiers jours du mois, où j'ai décidé quand même de lever le pied. Alors peut-être tout d'un coup, le troisième jour du mois, je vais me connecter une demi-heure, une heure, deux heures, mais je ne me connecte plus toute la journée comme avant. J'ai aussi... Là, j'avance. J'ai aussi besoin de me ressourcer, comme je disais, puis de penser à autre chose que travail, travail, travail. Donc voilà. Tous les gens qui sont à la retraite vous le diront la même chose. Hein, on a aussi besoin de penser à autre chose.
0: Moi, je l'attends avec impatience, la mienne de retraite. Donc,
1: mais vous verrez. Alors, ce qui est très bien, moi, ce qui est très bien, que je conseille à tout un chacun, après, chacun fait ce qu'il veut, parce que moi, je connais des gens qui disent « Oh non, je suis à la retraite, je ne fais plus rien. » Moi, je suis content de pouvoir faire quelque chose, parce que ça maintient l'esprit, ça en éveil. Puis moi, être télé, devant la télé, puis sur mon petit balcon toute la journée, ça ne m'intéresse pas. Mais je sors beaucoup, j'aime promener, je vais voir des gens ou des amis, je vais manger dehors, je rentre, voilà. Je vais beaucoup au cinéma aussi, je suis un cinéphile, mais le fait de travailler toujours un petit peu me permet, alors, non seulement de gagner des petits sous, ça c'est un peu normal, on travaille, personne ne travaille pour rien, mais c'est parce que ce qu'on touche dans les retraites, c'est pas terrible, mais ça me permet aussi de rester en éveil, comme on dit, et puis ça fait du bien au cerveau et au corps aussi, effectivement. Voilà.
0: Bon, moi c'est vrai que je suis à la maison, que je suis au chemin, je suis tout le temps à la maison, hein, au grand plaisir de mon animal à quatre pattes, qui est très contente que je sois là. Hein.
1: Ça c'est sûr.
0: Et c'est vrai que quand il fait beau, je me mets sur le balcon, mais sur le balcon, en ce moment, je suis en mode varieur. Ça veut dire que je fais beaucoup de broderies, parce que je dois finir ce que je suis en train de faire pour avant Noël, parce que c'est une décoration de Noël.
1: D'accord.
0: Donc, voyez, je suis peut-être à la maison, mais je m'occupe quand même les doigts, tout ça, en écoutant la télé. J'ai la télé à côté de moi, mais je brode.
1: En parlant de broderie, j'ai une amie qui m'a fait un petit Bouddha en broderie. Faudra que je l'amène, parce que j'avais dit que je le montrerais, je l'amènerais. C'est vrai qu'elle m'avait demandé les couleurs que je voulais, puis elle m'a fait ça, un petit Bouddha, mais c'est sympa. Mais je l'amènerai, comme ça vous le verrez aussi, puisque vous êtes dans la broderie. Voilà, il y a des choses très très sympas, effectivement, qu'elle fait, cette personne. C'est une amie, et puis je l'amènerai un de ces quatre matins, ou un de ces quatre soirs, plutôt.
0: D'accord, je regarderai quand vous êtes présent, parce que je regarde surtout sur l'application qui si c'est en direct ou pas, parce que des fois c'est des rediffusions le soir. Et je regarde, je vois tout de suite si quand c'est en direct, parce que vous êtes soit vous ou vos collègues en rose sur le téléphone.
1: D'accord.
0: Et puis je dis, ils sont en direct ce soir, donc dès que je verrai, je regarderai si vous avez amené
1: le petit Bouddha. D'accord. Je vous embrasse, ma chère Sabrina.
0: Merci beaucoup, et puis je vous tiens au courant.
1: Continuez à envoyer, puisque vous êtes un peu sorcière, la Sabrina la sorcière, continuez à envoyer des bons sorts, voilà, des choses comme ça.
0: Oui,
1: Pour moi et pour vous aussi, hein, d'accord.
0: Voilà,
1: À bientôt, merci beaucoup de votre passage, à bientôt.
0: Ouais, à bientôt.
1: Merci, au revoir.
0: Merci. Au revoir.
1: Au revoir, merci, au revoir. Voilà, ce moment sympathique avec Sabrina. J'aime bien Sabrina la sorcière. Donc 0900 900 993, naturellement ça continue. Donc je crois que tout à l'heure je vous ai tout expliqué, donc je répète le 0900 900 993, donc pour être avec nous, le 1, le 2 ou le 3, le 1 pour être avec moi, le 2 pour être avec nos amis à l'arrière, le 3 si vous ne voulez pas choisir, et puis participer comme a dit Sabrina, elle a fait le concours, vous voyez, toute la consultation, tout le temps qu'elle est restée avec moi, 0 francs, elle n'a rien à payer, c'est, voilà, juste 1 franc pour s'inscrire. Donc voilà, ça vaut la peine, on ne regarde pas le temps, et la consultation ne change rien, qu'elle soit concours ou payante. Pour nous, une consultation est une consultation, c'est exactement la même chose, le même travail, le même sérieux, et puis voilà, le même sérieux, quand je dis sérieux, on a aussi rigolé avec Sabrina, il faut aussi... Voilà, comme on dit, tout n'est pas sérieux dans la vie. Enfin, tout n'est pas que sérieux dans la vie. Il faut du sérieux, bien sûr. Mais on peut aussi un petit peu rigoler et puis passer un bon moment. Voilà ce qui vient de se passer, effectivement. Donc, le 1, le 2 ou le 3, vous pouvez bien sûr donc continuer à vous inscrire pour notre concours comme Sabrina. Vous envoyez le mot TVM3 au 700-700. 1 franc par SMS envoyé. Si vous êtes tiré au sort, eh bien, on vous appellera, on vous expliquera tout ça. 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Hein. 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Et n'oubliez pas d'affranchir votre carte postale et de mettre votre numéro de téléphone. Alors, soit une carte postale, comme j'ai dit tout à l'heure, soit une simple feuille de papier que vous glissez dans une enveloppe marquée concours, hein, quand même. Et puis, si vous voulez nous rajouter un petit mot, coucou, comment allez-vous l'équipe, ça fait toujours plaisir. Donc voilà, donc n'hésitez pas à nous mettre quelques mots d'encouragement, on en a toujours besoin, on ne fait pas un métier facile, c'est un métier qui n'est pas vraiment, à la portée de tout le monde, ça c'est sûr, mais c'est un métier que voilà, on entend beaucoup les doléances des gens, les soucis, les problèmes qu'on doit emmagasiner aussi, hein. Donc je ne sais pas si vous vous rendez compte, on nous appelle, on a mal ici, on a mal là, on a telle et telle maladie, même si on ne peut pas trop en parler, les gens vous le disent quand même, j'ai ceci, cela, j'ai perdu mon mari, j'ai perdu ma femme, les gens sont souvent en pleurs, je comprends, hein, c'est malheureusement la vie et les soucis que l'on passe tous, mais si vous voulez, quand on nous téléphone et qu'on nous dit ça, voilà, j'ai quand même un cœur, là il est là, j'ai quand même un cœur, je suis aussi sensible et ça vous prend aux tripes, des fois selon les témoignages ou ce qu'on vous dit. Hein. Je ne suis pas comme la plupart, comme mes collègues, on est tous des humains. On va prendre sur nous, mais ça va aussi nous atteindre quelque part. C'est quelque chose qui va nous... Et puis c'est vrai qu'à ce moment-là, souvent quand on peut répondre aux gens, notre but est d'aider la personne, mais c'est aussi de lui dire, ben écoutez, voilà, je vous ai dit ça, tenez-nous au courant de l'évolution, savoir si ça va mieux, savoir si les choses s'arrangent, ou bien voilà, donc ça nous tient à cœur. C'est vrai que ça, alors, c'est pas un reproche, je vais pas à faire de reproche, mais des fois, il y a des gens que l'on aide, ils ont eu ce qu'ils voulaient, ils ont réussi, puis on sait plus rien. Alors, je ne dis pas tout le monde, 100% des gens qui nous rappellent, mais c'est vrai que quand il y a une chose spéciale ou bien des choses qui ne vont pas, ça nous fait aussi plaisir, un petit feedback de dire, voilà, maintenant ça va mieux, j'ai pu récupérer ça, j'ai perdu mon mari il y a 2 ans, mais j'ai rencontré quelqu'un d'autre, alors je suis vraiment très contente, je donne des exemples. Hein. Ou alors, je ne sais pas, j'avais plus de travail, j'en ai retrouvé un, c'est génial, ça nous fait aussi plaisir que de nous dire, ah ben voilà, maintenant on est content pour la personne, j'étais mal financièrement, ça va un petit peu mieux. Voilà, donc ça nous fait aussi plaisir de pouvoir, entendre ces bonnes choses qui nous font justement plaisir après que la personne nous a appelé qu'elle était vraiment mal. Ça nous dit, ouf, ben alors maintenant, voilà une personne chez qui ça va mieux, qui est tiré d'affaire et qui peut continuer sa vie normalement et qui est sorti de ce mauvais pas. Donc voilà, donc ça, le feedback, ce qu'on

On appelle le feedback, peut-être pas pour ceux qui ne parlent pas anglais, la plupart comprennent, c'est-à-dire de nous donner un retour de votre évolution lorsqu'on a vu des choses, si ça va, si ça va peut-être pas, puis qu'on doit refaire quelque chose. Des fois, les gens rappellent 6 mois après, disent ça va toujours pas, bon, ben alors on peut faire des secrets ou une protection, mais c'est toujours sympa de nous tenir au courant. Rien ne fait plus plaisir à un médium, je parle pas que pour moi, mais pour tous mes collègues, de savoir que les choses vont mieux. C'est vrai que des fois je me dis, tiens, telle et telle m'a consulté il y a 2 semaines, 3 semaines, plus de nouvelles. Est-ce que ça va? Est-ce que ça va pas? Voilà. Ben, ce qui se passe, juste avant qu'on se quitte pour la publicité, ce qui se passe, c'est que quand les gens, ça ne va pas, on vous rappelle. Mais quand ça va, on dit, ah, chouette, maintenant c'est bon, j'ai rencontré quelqu'un. On nous oublie, hein, c'est... bon, c'est la vie, c'est pas grave en soi. Ce qui compte, c'est que la personne ait rencontré quelqu'un, ou bien que son travail ou l'argent, ça aille mieux. C'est ce qui compte. Avant tout, si on ne le sait pas, c'est pas dramatique, mais si on peut nous le redire, c'est quand même assez sympa. J'ai quand même pas mal de gens qui me rappellent en me disant, écoutez, vous m'aviez dit ça il y a tant de mois, enfin oui, ça va mieux. Bon. Je dis, ben super, moi ça me fait plaisir aussi, puis je pense que mes collègues aussi, bien sûr. Bon, assez parlé Bruno, on va se diriger sur notre deuxième page de publicité qui va démarrer maintenant. On se quitte quelques instants encore et on se retrouve tout de suite après. C'est la pub.

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0: Et voilà, de retour sur le plateau de Parlez-moi d'avenir, bien sûr, pour la suite et la troisième partie de cette émission, on va aller jusqu'à la fin, jusqu'à 21h50 et des poussières. Et tout de suite, donc 0900 900 993, le 1 pour être avec moi, le 2 pour être avec nos amis à l'arrière, le 3 si vous ne voulez pas choisir. Alors, oui, allô, bonsoir.
1: Oui, bonsoir.
0: Bonsoir, madame. Comment allez-vous?
1: Oh, ben, comme les dieux à la descente.
0: Ah, ben, qu'est-ce que vous voulez? Il y a des années pour oui. Tout, hein? Alors,
1: alors, ouais, à nos âges, hein.
0: Alors, je vous écoute, chère madame. Je change votre prénom?
1: Oui.
0: Alors, je vous appelle Denise. Denise, donnez-moi votre, posez-moi votre question. Qu'est-ce que je peux faire?
1: Ah ben déjà mes énergies.
0: Vos énergies pour vous, d'accord. Vous avez des choses particulières ou des douleurs quelque part ou...
1: Oui. J'ai été chez le médecin vendredi. Je dois mettre parce que j'ai une jambe qui gonfle. D'accord. Alors, je devrais porter un bas de contention.
0: Un bas de contention, oui, j'ai pensé. C'est la jambe droite ou la jambe gauche?
1: C'est la gauche.
0: La gauche. Alors, on fera le secret après pour ça, hein, vous inquiétez pas.
1: Alors, ah ben oui, alors c'est gentil, Bruno.
0: D'accord. Donnez-moi un chiffre entre 1 et 6, s'il vous plaît.
1: Alors, le 4.
0: D'accord. Vous avez ça depuis longtemps?
1: Non, dernièrement, parce que, vous savez, on m'a posé une prothèse à la cheville.
0: D'accord.
1: Alors si j'ai pas cette prothèse, j'ai la cheville qui ne tient pas.
0: D'accord. Donc c'est depuis qu'on vous a posé cette prothèse, en fait, que vous avez ça?
1: Oui, et puis on me l'a posé en 2004.
0: Ok, en 2004 quand même, d'accord. Donc ça fait déjà quelques années. Et donc depuis, vous avez ces soucis ou bien c'est dernièrement que vous avez cette jambe qui enfle?
1: Ah ben, c'est dernièrement aussi. Oui, c'est aussi dernièrement.
0: Bon. On voit le souci, il est là, on le voit, hein, il est là, donc il y a la carte du malaise, de la maladie, donc c'est vrai. Moi, je dirais quand même que les cartes sont très optimistes, ça va se stabiliser, vous allez, je pense, pouvoir... Alors, je ne sais pas si ça sera grâce au bas de contention ou à autre chose, hein, parce que moi, je ressens aussi que, comme je dis des fois à certaines personnes... Le médical, c'est très bien, suivez ce qu'on vous a donné, mais ça serait aussi bien de faire des petites choses complémentaires.
1: Oui, parce que je viens aussi de faire une rétention d'eau.
0: Oui, oui. D'accord, ok.
1: Mais, alors, c'est aussi ça qui me...
0: Oui, je pense, mais ça va aller, hein. Les cartes parlent quand même qu'il y a une stabilisation. Elles disent de vous aider, effectivement, peut-être en faisant une médecine parallèle ou de l'homéopathie, je dis n'importe quoi, ou autre chose, hein. Il y en a plein de choses, de ces choses comme ça. Mais regardez regardez un petit peu ça. Je pense que ce que le médical vous a donné, c'est bien, mais vous pouvez aussi faire des choses complémentaires qui vont vous aider à améliorer cette jambe. Hein. Donc encore une fois, je vous ferai le secret tout à l'heure, et puis on verra si ça peut vous aider un petit peu ou pas. Hein. Donc voilà, mais voilà, des fois il faut se donner, comment dirais-je, des petits coups de pouce. Alors est-ce que c'est, je dis comme ça, du drainage lymphatique? Est-ce que c'est, ça j'arrive pas, est-ce que c'est de la réflexologie, je le sens pas. On ne me dit pas aujourd'hui, mais je pense qu'il y aurait quelque chose à faire de plus. Voilà, d'accord. Qui devrait vous aider.
1: Oui.
0: D'accord. Autre chose?
1: Ah ben sur mon ami.
0: D'accord. Donc il commence par L, en fait, hein?
1: Oui.
0: D'accord. C'est votre ami, vous dites?
1: Oui.
0: D'accord. Qu'est-ce que vous aimeriez savoir sur votre ami?
1: Bon, ben, je sais qu'il a eu un peu des problèmes, tout ça. C'est pour ça que je le voyais aussi un petit peu moins.
0: D'accord. Ah, il a eu des soucis.
1: Alors, oui, il a eu des soucis.
0: D'accord.
1: Alors, je voulais savoir un peu ce que...
0: Vous voulez savoir un petit peu l'évolution, si ça va aller avec lui, c'est ça?
1: Voilà.
0: Très bien.
1: Voilà.
0: Voilà. Un chiffre entre 1 et 6, s'il vous plaît.
1: Oh, ben, je vais reprendre le cas.

0: Le 4, d'accord. 2, 3, 4. Vous le voyez moins, vous dites ?
1: Oui, oui, oui.
0: Mais vous le voyez quand même ?
1: Comment ?
0: Vous le voyez ?
1: Non, mais ça fait un moment que je ne l'ai plus vu. Ben, je sais qu'il a eu des problèmes, alors...
0: D'accord.
1: On se voyait moins.
0: Ouais, bon, ben... Quand on a des soucis, des fois, c'est pas évident, hein. 1, 2, 3.
1: Oui, oui, oui, oui.
0: Mais vous aviez...
1: Oui, oui, il a pas mal
0: eu. Vous avez quand même eu des contacts téléphoniques ou quelque chose comme ça, quand même, un petit peu, ou bien SMS, ou bien... ou pas, avec lui.
1: Oui, des SMS, mais très peu.
0: D'accord. Bon, écoutez, les cartes disent effectivement qu'il... Alors, je pense qu'effectivement, il a eu des ennuis, ça a l'air d'aller mieux déjà. Il est en train de se sortir de ses petits ennuis, qui sont pas trop graves, mais ça va aller mieux aussi entre vous. Donc, je peux pas jurer que vous allez vous revoir comme avant, mais vous allez vous revoir plus, en tout cas. Donc, moi, je dirais que l'évolution est plutôt bonne. Et puis qu'il y a beaucoup, beaucoup, comment dirais-je, je parle pas que d'amour, mais je parle aussi de partage et d'amitié, en fait, avec cette personne. Hein. Donc voilà. Donc,
1: oui, voilà. Oui, oui.
0: Donc c'est ça qui est bien aussi, parce qu'on arrive à partager certaines choses. J'ai quand même une question par rapport à une carte. Vous parliez d'ennui, est-ce que c'est des choses graves ou qu'est-ce qui, vous savez ce qui lui est arrivé ?
1: Donc pour lui. Ah, mais...
0: C'est pas pour lui.
1: Si.
0: Ah, oui, pour lui, oui. Qu'est-ce qui lui est arrivé, les ennuis qu'il a?
1: Ah ben...
0: Si on peut le dire.
1: Spécialement, je sais pas, mais je sais qu'il avait une place, que ça n'a pas joué.
0: Professionnel.
1: Il y a eu des histoires.
0: D'accord. C'est plutôt professionnel, alors vous dites, hein?
1: Oui, oui.
0: D'accord. Alors je vais quand même aller voir, est-ce que ça va aller. Peut-être, c'est pour ça que je vous ai posé la question, est-ce que professionnellement, tout ce qui touche au travail, ça va aller mieux pour lui aussi? Donnez-moi encore un chiffre entre 1 et 6, le même ou un autre, comme vous voulez.
1: Oh ben vous pouvez me donner le 2.
0: Le 2, d'accord. Travail. Il a perdu un travail ou il y a eu quelque chose comme ça?
1: Oui.
0: Est-ce que je le vois là? Il y a le vol, il y a la perte. Et ça peut être aussi la perte, comme elle est indiquée au milieu, ça peut être la perte de travail ou où il a été congédié, ou il a dû partir, ça c'est difficile à dire, mais on voit qu'il y a une perte de travail. Bon, il y a la carte de la tour qui est une carte de stabilisation aussi, comme j'ai dit tout à l'heure, et qui va dire qu'il va retrouver autre chose. En plus, il y a la carte bleue, la réussite. Il va retomber sur ses pattes, hein, donc il n'y a pas de souci. Mais c'est vrai que... Quand il nous arrive des choses comme ça, on a aussi le moral qui est un petit peu touché, c'est ce que je vois là.
1: Oui, tout à fait. Hein.
0: Et c'est normal, et puis, hein, c'est normal.
1: Et puis, vous comprenez, il est du Verseau. Alors, comme il est célibataire...
0: D'accord. Bon.
1: C'est un garçon de l'air, hein.
0: Bon, ça va aller, ne vous inquiétez pas, Denise, il va retomber sur ses pas, c'est mieux. Il faut un petit peu de temps encore, hein, ça peut pas se faire du jour au lendemain,
1: ouais.
0: Mais ça va aller, ne vous inquiétez pas, voilà. Ok, encore autre chose?
1: Non, ben rien de spécial, autrement...
0: On va faire le secret, hein, pour votre jambe, hein.
1: Ben oui, ouais, ah ben super.
0: Voilà. On va faire ce secret. Alors, vous êtes assise, là?
1: Oui, voilà. Oui, je suis assise.
0: Voilà, je préfère demander, parce qu'il y a des fois des gens qui sont debout, puis ils ferment les yeux, puis ils perdent l'équilibre. Alors, surtout pas, soyez assise.
1: Non, moi, je suis assise.
0: Alors, c'est bien, pour pas fermer les yeux et penser au petit carré blanc. Donc, vous m'avez dit, c'est la jambe gauche, hein, c'est bien juste, hein?
1: Oui.
0: D'accord. Alors, vous fermez les yeux, ne pensez pas à votre jambe, vous fermez les yeux, vous pensez uniquement au petit carré blanc, vous me dites, quand vous avez réussi à le visualiser, dès que vous êtes prête, vous me dites.
1: Alors c'est bon.
0: Alors, j'y vais, je vous dirai quand c'est fini.
1: Oui, oui, oui.

0: Voilà, c'est tout bon. J'ai fait un petit peu plus long pour insister un petit peu quand il y a des choses comme ça.
1: Oh, ma belle.
0: Alors j'espère.
1: Merci beaucoup.
0: Je vous en prie, j'espère que ça ira bien. Et puis une très belle soirée, très belle fin de soirée à vous. Merci d'être passé. Merci.
1: Mais, et puis je vous souhaite aussi une très bonne semaine.
0: Merci beaucoup à vous. Merci. Espérons qu'il n'y ait pas trop de pluie. À bientôt.
1: Ici, c'est tout couvert. Il pleut pas, mais c'est couvert.
0: Ah bah ici aussi, ne vous inquiétez pas. C'est un peu toute la Suisse, je pense. Allez, tout bon, bonne soirée. Merci beaucoup, à bientôt.
1: Merci infiniment pour votre gentillesse.
0: Merci à vous, merci beaucoup de votre confiance. À bientôt.
1: Au revoir.
0: Alors, on va faire un... Je vais vous parler quelques... On me dit qu'on a un petit peu de temps, donc on va parler un petit peu de notre boutique. Alors, je vais vous parler des quêtes... des quêtes. Un kit... je vais plus lire. Un kit de pierres semi-précieuses pour retrouver énergie et motivation. Contenu d'une boîte avec 5 pierres semi-précieuses. Donc, il y a du jaspe rouge, de la sodalite, de la calcite orange, labradorite et de la cornaline. Et puis, une petite pochette en toile. Où on peut les mettre dedans. Forme et dimension libre, donc les pierres sont entre 2,5 et 3 cm. Elles peuvent bien sûr contenir des petites fissures ou inclusions naturelles. Alors, le jaspe rouge serait utilisé pour ses propriétés énergétiques et équilibrantes. Elle développerait un sentiment de sécurité. Elle aide à avoir confiance en la vie, l'aimer, vivre le moment présent, sans crainte, s'affirmer par l'action. On lui trouverait aussi un dynamisme sur les organes sexuels, ce qui provoque une régulation des hormones féminines déréglées. Le jaspe rouge pourrait faire naître plus de désirs sexuels et plus de plaisir durant les rapports intimes. Elle aiderait aux problèmes situés au niveau des jambes, comme par exemple une mauvaise circulation sanguine aussi. Voilà, on est en train de vous le montrer. La sodalite, une autre pierre, est considérée comme une pierre qui apaiserait les esprits agités. Elle pourrait également être utilisée pour ouvrir les capacités extrasensorielles de voyance et ouvrir le troisième œil. La sodalite agirait bénéfiquement sur l'hypertension en faisant chuter la tension. De ce fait, elle sera à éviter aux personnes ayant la tension très basse. Elle régulerait les glandes thyroïdes, elle soulagerait les yeux et comblerait les carences en calcium. Elle abaisserait la fièvre, diminuerait la pression sanguine. Et on pourrait également utiliser la sodalite pour favoriser la guérison des dommages liés à des radiations. La calcite rouge, cette fois, donc, qui est une pierre entre jaune et orange, est comme le soleil, porteuse de joie. Elle aiderait à un rétablissement plus rapide des convalescents, mais aussi elle aiderait à garder le moral. Elle renforcerait le système immunitaire, diminuerait les nausées et réduirait la sensation de faim. La calcite orange stimulerait l'activité physique et intellectuelle. La calcite aidant à avoir de la vivacité d'esprit et de la réactivité. La labradorite, cette fois, est très connue en thérapie énergétique. Cette pierre aiderait à ne pas subir le mal-être d'autrui lorsque nous sommes en contact avec une personne malade ou énergétiquement déséquilibrée. La personne dégageant de mauvaises énergies va prendre l'énergie des personnes en contact avec elle, raison pour laquelle vous pouvez vous sentir complètement vidé et fatigué après avoir été en contact de certaines personnes. La labradorite vous protégera de cette interaction négative en plus de son effet protecteur. La labradorite est défatigante et il serait utile de la porter lors de grosses fatigues. Il vaut mieux éviter de porter, je vais y arriver, la nuit pendant votre sommeil. Donc il ne faut pas la porter. La labradorite aurait aussi une action sur l'intellect permettant un plus grand repos du mental. La cornaline, enfin, aiderait à avoir la foi en soi, en soi-même, à être confiant et plus spontané. Elle aide à aimer et accepter la vie, la prendre comme elle vient. Elle aiderait les personnes trop émotives et favoriserait la créativité et l'attitude responsable. Cette pierre peut aussi apporter davantage de courage et favoriser la concentration. La cornaline serait une stimulante sexuelle. Elle pourrait favoriser l'érection chez les hommes et rendrait les femmes et les hommes plus féconds. Son prix, 20 francs au lieu de 25, c'est ce qu'on me dit. Alors, je ne sais pas si c'est juste, parce que là, j'ai comme une petite action. Mais en tout cas, c'est marqué 25. Hein, voilà. 25, et puis est-ce qu'il y a une action à 20? Alors ça, vous, à la limite, quand vous téléphonerez, si vous en voulez, vous demanderez. Parce que c'est vrai que c'est une action qu'il y a eu il y a quelque temps, je ne sais pas si elle est toujours d'actualité. Son prix est 25. Ça dit qu'il y aura peut-être, il y avait une action à 20, mais peut-être que l'action est terminée. Hein? Voilà. Alors, on m'annonce quelqu'un. Oui, allô, bonsoir.
2: Bonsoir, Bruno.
0: Bonsoir, madame. Alors, je
2: m'arrête. Vous allez bien?
0: Et vous? Et vous?
2: Oui, ça va.
0: Oui, écoutez.
2: Tranquillement.
0: Hein. Alors, attendez, je suis en train de marquer les coordonnées qu'on est en train de me donner. Ah. Donc, qui est l'autre personne?
2: Alors, il y a une première personne qui commence par la lettre G.
0: Oui.
2: Et qui est mon grand-père. Et une autre personne qui commence par la lettre B.
0: Mais la lettre G, la personne est décédée?
2: Oui, oui.
0: Voilà.
2: Oui.
0: Et puis après, la lettre B aussi, en fait. Hein. Et qui était...
2: Oui, les deux personnes sont décédées.
0: Et qui sont-elles? Donc, vous avez parlé du grand-père.
2: Alors, le premier, c'est mon grand-père.
0: Oui.
2: Et puis, la deuxième personne, elle est décédée, mais ça fait des années, en fait, qu'elle est décédée.
0: Qui était-elle par rapport à vous?
2: Mon arrière-grand-mère.
0: Arrière-grand-mère. C'était la maman de la personne. C'était la maman de la personne décédée ou pas?
2: Non, la maman de la maman de mon papa.
0: Ok. maman de la maman de mon papa. Voilà. D'accord, ok. J'aime bien situer les choses. Qu'est-ce que vous aimeriez savoir? Quelle est votre question,
2: alors,
0: s'il vous plaît?
2: Alors, pour mon grand-père, en fait, je vous ai téléphoné la dernière fois. Et puis, je vous ai parlé de ma grand-mère, qui est la maman de ma maman, qui est décédée. Et en fait, mon grand-père, c'est son mari, là. Donc, son mari qui est décédé quelques mois après ma grand-mère.
0: Attendez, je ne vous suis plus, là. Je suis un petit peu perdu.
2: Vous avez compris.
0: Je suis un petit peu perdu, parce que vous avez parlé de la... Là.
2: Oui.
0: Alors, c'était votre grand-père, on va essayer de situer.
2: Oui.
0: C'était le papa de qui? De votre père ou de votre mère?
2: Alors, non. Le G, c'était le papa de ma maman.
0: Papa de votre maman, ok. Et puis B?
2: Oui.
0: Et puis B, c'est...
2: B,
0: c'était...
2: Alors,
0: qui?
2: B, c'était justement la maman de la maman de mon papa.
0: Donc, c'était la...
2: Donc, mon arrière-grand-mère.
0: Donc, c'était la grand-mère à votre papa. C'est bien juste.
2: Voilà.
0: Puis pour vous, c'était votre arrière-grand-mère côté paternel.
2: C'est
0: ok.
2: Ça.
0: Puis après, vous avez parlé de son mari. Vous parlez de qui là?
2: Alors après.

0: j'ai parlé quand je vous ai téléphoné la dernière fois. En fait, je vous avais demandé par rapport à ma grand-mère, donc qui est décédée.
1: Oui.
0: Après à peu près la période du, je sais pas si vous vous rappelez, bon, après la période du virus, enfin, entre deux. Et puis du coup, là, je vous parle de son mari. Donc son mari, c'est mon grand-père, qui est aussi décédé à peu près quand elle est partie.
1: Donc G, c'était son mari.
0: Si vous me suivez.
1: G, c'était le mari de votre grand-mère.
0: Voilà.
1: C'est bien juste.
0: Et ça, c'est du côté de ma maman.
1: Mais là, vous ne m'avez pas donné le prénom, par contre.
0: Si, si. Le prénom, donc, c'est, ça commence par G.
1: Oui, ça, c'est le grand-père, mais la grand-mère.
0: Ah non, non, là, je ne parle pas de de ma grand-mère. Je parle juste de mon grand-père.
1: D'accord. Alors, qu'est-ce que vous aimeriez savoir ?
0: Donc, je voudrais savoir si mon grand-père, comment... Est-ce qu'il est présent près de moi et de ma maman? Est-ce qu'il va bien?
1: D'accord. D'accord. Alors j'ai compris la question. Alors... Il est décédé quand? Il y a combien de temps?
0: Alors,
1: en quelle année?
0: Il est décédé quand, l'abuelito? Quand est-ce qu'il est décédé, l'abuelito?
2: L'année 2022.
0: Et alors, il est décédé en 2022.
1: 2022, l'abuelito, j'ai entendu.
0: Oui, oui. C'est vraiment...
1: D'accord, en 2022. Alors, donnez-moi un chiffre entre 1 et 6, s'il vous plaît.
0: Alors, 4, s'il vous plaît.
1: Oui. Je veux déjà aller voir s'il est bien, puis après... On tirera un message ou quelque chose comme ça. Hein?
0: Oui.
1: Alors, les cartes me disent qu'il est... comme s'il était inquiet un petit peu.
0: Ah bon?
1: Ouais, je ne sais pas. Ouais, je ne sais pas de quoi. Tout va bien pour vous ou votre maman? Ou ça va? Ou bien...
0: Ça va plus ou moins bien. Ma maman, elle prend des médicaments pour le cœur, donc elle doit faire attention à ne pas avoir des émotions trop fortes.
1: Ben voilà, c'est ça. Votre grand-père s'inquiète en fait pour sa fille, enfin votre maman. Donc c'est simplement c'est rien de grave, c'est une inquiétude, parce qu'effectivement, il se demande si tout va bien aller, et puis il est un peu en inquiétude, mais c'est un peu normal, hein, quand on a... J'ai des enfants, même si j'étais plus là, je m'inquiéterais pour eux, et c'est un peu logique que ça sorte comme ça, donc je pense que c'est ça, c'est pas autre chose, rien de grave, mais on voit un peu l'inquiétude de sa part, et que les choses, comme ça va aller... Excusez-moi. Il y a le chat qui ne veut pas partir. Voilà, il est parti, je crois, cette fois. Il était mangé dans sa gamelle. Alors,
0: qu'il y reste.
1: Alors, c'est vrai qu'on voit cette inquiétude, mais rien de grave autrement. J'ai quand même une question. Son décès a été... Alors, un décès n'est jamais facile, mais je disais... Il est parti tranquillement ou est-ce qu'il y a eu de la souffrance quand même?
0: Je crois, en fait, il est parti pratiquement dans les bras de ma maman, il me semble. Donc, en fait, il a eu un problème, en fait, il a eu une sorte de... Il avait mangé quelques jours, je crois, avant des fruits de mer.
1: Oui.
0: Bon, c'est pas forcément ça, mais ce qui s'est passé, c'est qu'il a tout d'un coup eu la tension qui commençait un peu
1: à chuter.
0: Ça chutait, c'était pas très très bon. Et puis, je pense que c'était ma grand-mère, quelque part, qui a dû l'appeler. Qui a dû venir en fait le chercher.
1: D'accord.
0: Parce qu'il avait perdu sa femme. Et puis je pense que c'est un peu des deux. J'ai l'impression que c'est un peu du fait qu'il a eu des problèmes avec l'attention. Et puis malheureusement, comme le système médical, donc en Amérique du Sud, il n'est pas terrible.
1: D'accord.
0: ça fait que, voilà, ça fait un peu des deux, je pense.
1: Alors, c'est vrai que... D'accord. Est-ce que je ressens aussi à travers... Alors, je vous posais cette question parce que c'est comme si... J'essaie de traduire mon ressenti. C'est comme s'il aurait voulu faire ou dire quelque chose à sa fille, donc votre maman ou vous, qu'il n'a pas pu dire. Ça arrive. Hein. Mais alors, c'est pas des, comment dirais-je, c'est pas des mauvaises choses que je ressens. Vous savez, c'est comme quand on veut dire à quelqu'un que peut-être on l'aime et puis que voilà, on a.
0: Alors justement, donc en fait, mon grand-père, c'est vrai qu'il a pas, il n'était pas vraiment du tout démonstratif.
1: Voilà.
0: Au niveau de l'amour envers ma maman.
1: Ouais.
0: Ma maman, elle a beaucoup, c'était très très dur pour elle. Elle a beaucoup, je sais pas si elle a souffert, mais c'était très dur.
1: Ouais.
0: C'est plutôt ma grand-mère qui lui a donné beaucoup d'amour.
1: Ouais.
0: Mais mon grand-père, c'est vrai, avec moi c'était différent, mais avec ma maman.
1: Voilà, alors c'est pour ça que je sentais comme s'il aurait, il a, si vous voulez, les gens quand ils viennent sur la fin, ils se disent mais pourquoi j'ai pas dit plus, et puis maintenant là où il est, c'est comme je disais, mais j'ai pas dit ou j'ai pas assez dit ou j'ai pas dit du tout que j'aimais, et je pense que c'est quelque chose qui le travaille aussi. Alors moi,
0: donc il regrette.
1: Oui, tout à fait. Donc ce que moi je conseille dans des cas comme ça, c'est que, alors c'est pas une chose facile à faire, mais il faut que votre maman lui dise c'est pas grave, je te pardonne, tu voilà, l'époque ou comme ça, c'est voilà, je me pardonne et je te pardonne, il n'y a pas de souci, parce qu'il faut effectivement, pour sa tranquillité d'esprit là où il est, parce qu'en fait c'est comme effectivement s'il avait des regrets, j'ai pas pu dire ça, j'ai senti qu'il avait pas pu dire certaines choses, et que une fois qu'on est loin, ben on ne peut plus les dire, hein, c'est sûr. Mais c'est le message que j'ai ressenti à travers les cartes qui dit à votre maman, je ne t'ai pas dit assez que je t'aime, que je t'aimais. Et voilà. Et c'est vrai que certainement votre maman en a souffert, ça j'en suis sûr. Donc voilà, qu'elle sache que, et ce que je ressens aussi, c'est qu'il l'aimait, mais il ne savait pas le dire en fait. Il ne savait pas le dire, il n'arrivait pas à le dire. Voilà. Mais il l'aimait, mais à sa façon. Voilà, on va dire comme ça. Hein,
0: à sa façon. Voilà. Il y a juste une petite question que je veux savoir, parce que j'avais demandé, donc, quand mes grands-parents sont décédés, comme ils sont décédés au Pérou. J'ai demandé à ma maman de me rapporter les cendres. En fait, j'avais besoin de ça parce que pour moi, ça m'aide à
1: faire le deuil.
0: Pas à les oublier, mais en fait, ça m'aide à faire le deuil de mes grands-parents. J'ai besoin de savoir, en fait, peut-être un peu, je sais pas, peut-être un peu morbide, mais moi, j'ai besoin de ça pour c'est comme si pour moi, ils étaient là, en fait.
1: D'accord.
0: C'est un besoin que j'ai de les avoir. En quelque sorte un peu là, proche de moi.
1: Et puis
0: donc ce que je voulais savoir, c'est que comme j'ai les cendres de mes grands-parents, est-ce que ça serait bien, je veux dire, est-ce que ça pourrait peut-être aider, je sais pas, si ma maman fait une prière, je veux dire, avec moi, si on fait une prière pour les deux, surtout pour mon grand-père, pour qu'elle lui dise que ben
1: voilà, c'est très bien. Oui,
0: j'ai parlé.
1: Alors, j'allais vous dire, puis les cendres, vous les avez reçues, en fait.
0: Oui, ils sont là,
1: Alors, moi, ce que je conseille souvent, moi, j'ai aussi les cendres de mes parents, et de temps en temps, c'est aussi bien d'allumer une petite bougie blanche devant.
0: Oui.
1: Devant l'urne ou devant les deux urnes, si vous dites qu'il y en a deux, si y a le grand-père et la grand-mère. Et puis là, à la limite, mettre une petite photo d'eux et de vous adresser directement comme votre maman s'adressait à lui, je ne sais pas si elle lui disait papa ou la façon comme elle faisait, de lui dire ne t'inquiète pas, où tu es, tu peux être l'esprit tranquille et libre, je te pardonne, je sais que tu m'aimais, tu n'as pas pu me le dire, mais je te pardonne, moi aussi je t'aime, et puis voilà. Et puis les choses vont s'imbriquer, c'est très bien. Alors, la prière, elle n'est pas obligée d'être faite à haute voix, elle peut être faite intérieurement, mais c'est bien c'est très bien de le faire, effectivement. Moi, je vous conseille effectivement de le faire. Et puis, je ressens de vous dire une chose. Alors, ça, je ne sais pas si c'est un message de votre grand-père ou votre grand-mère, j'ai eu de la peine à savoir qui, c'est qu'ils disent, parce qu'il y a des fois des gens, qui disent ah, ben, les cendres, au bout de quelques années, on les met pas à la poubelle, parce que ça se met, mais on les verse dans l'eau, dans le lac ou dans la forêt. Et eux, ils disent qu'ils ne,

0: eux, ils disent qu'ils ne veulent pas, ils veulent rester là.
1: Alors, il y a justement, comme vous dites, par rapport à ça, ma maman, elle m'avait dit, je sais pas si, bon, elle m'avait dit que c'était un souhait, je crois, de ma grand-mère de les mettre dans l'océan là-bas, Pacifique. Sauf que moi, en fait, je suis un peu totale, je sais pas trop comment réagir, parce que d'un côté, je me dis qu'on doit respecter certaines choses.
0: Oui. Oui.
1: Mais en même temps, moi, je suis partagée, parce que pour moi, alors oui, c'est pas une poubelle, mais pour moi, le fait de mettre des cendres comme ça, de les jeter dans le Pacifique, pas dans l'eau, ça me dérange.
0: Oui, moi aussi, ça me dérangerait. Mais après, vous faites comme vous voulez, si c'était sa volonté.
1: Oui, oui.
0: Mais ce n'était pas la volonté de votre grand-père, ça, je ne le sens pas, par contre.
1: Ah, d'accord. Okay.
0: Voilà. Donc, moi, je les garderai. Oui. Et puis, bon, si dans 20 ans, 30 ans, vous avez des petits-enfants ou d'autres personnes qui veulent le faire, pourquoi pas? C'est maintenant, c'est maintenant qu'ils veulent rester là, hein, donc pendant quelques années. Voilà. Donc, je vous dis, mettez de temps en temps une petite bougie blanche avec une photo devant, vous faites de temps en temps, et même quand vous aurez fait le pardon, de temps en temps une petite prière en disant, j'espère que tout va bien pour vous, libérez-vous de tout, et puis moi, je pense que ça va bien aller. Hein. De temps en temps, de faire un petit, une petite prière leur fera du bien, effectivement.
1: Oui.
0: D'autres questions?
1: Et puis juste par rapport à moi, comment est-ce qu'il est le ressenti par rapport à moi et mon grand-père?
0: Le ressenti qu'il a par rapport à vous, vous dites?
1: Oui.
0: Alors, je vais essayer de faire un message plutôt avec de la façon.
1: D'accord.
0: On va faire un petit message. Alors, vous me dites 4 fois stop en pensant, pensez à votre grand-père, et vous me dites 4 fois stop en laissant un espace entre deux, que j'ai le temps de prendre la carte. Hein.
1: D'accord.
0: Alors, vous me dites quand vous serez prête.
1: Oui. Stop.
0: Alors, une.
1: Stop.
0: Deux.
1: Top.
0: Et 4. On va voir quel est le message. Le moment était venu pour moi de partir, hein, on ne choisit pas, c'est comme ça. J'ai une nouvelle compréhension des choses, vous voyez, comme par exemple l'amour pour votre maman, je pense qu'il comprend les erreurs. Je veille, alors ça c'est pour vous, je veille sur toi tous les soirs.
1: Ok.
0: Donc ça veut dire qu'il est présent.
1: D'accord.
0: Je suis mort sans douleur, libère-toi de l'inquiétude et de la culpabilité. Parce que des fois quand quelqu'un décède comme ça, on se dit « Ah mais est-ce qu'on aurait pu faire ceci, on aurait pu faire cela ?» Et en fait il dit « Libérez-vous de... s'il y a une culpabilité ou pas, libérez-vous de ça. »
1: Alors il y a une petite culpabilité que j'ai eue. Peut-être que je l'ai encore, je pense. En fait, ce qui s'est passé, c'est que mon grand-père, il est décédé un petit peu brutalement. En fait, la veille de sa mort, je ne savais pas. J'ai eu un sorte de pressentiment, j'étais pas très bien. Et puis, j'ai voulu l'appeler là-bas, parce que je sentais quelque chose qui n'allait pas.
0: Oui.
1: Et j'ai pas en fait écouté mon comment on appelle ça, mon instinct, ou je sais pas comment on peut appeler ça, un pressentiment.
0: Oui.
1: Et le lendemain, c'est mon papa qui m'a annoncé la mort de mon grand-père, et je l'ai assez c'était très très dur pour moi.
0: Bien sûr.
1: Et je m'en suis énormément voulu, peut-être même encore jusqu'à maintenant, je m'en suis voulu, parce que je me suis dit pourquoi je l'ai pas appelé. Et c'était sa fête en plus, c'était son anniversaire, et je m'en suis terriblement voulu. Peut-être que je m'en veux encore jusqu'à maintenant.
0: Alors,
1: Alors
0: il vous dit, libère-toi de l'inquiétude et de la culpabilité. Il faut vous enlever ça de l'esprit. De toute façon, là où ils sont, voilà, il a compris, il a entendu votre message comme quoi vous voulez l'appeler, peut-être vous n'avez pas pu, ou bien vous dites ben, je l'appellerai demain, et c'était trop tard.
1: Oui.
0: Mais c'est comme ça, c'est la vie. Non, voilà, mais il faut surtout, en tout cas ce qu'il vous dit, c'est de ne pas continuer à vous inquiéter pour ça, il faut vous libérer l'esprit, effectivement. Je vous relis le message.
1: D'accord.
0: Le moment était venu pour moi de partir. 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

0: sans douleur, libère-toi de l'inquiétude et de la culpabilité. Donc voilà, donc ça c'est bien ce message, ça correspond vraiment un petit peu à ce qu'on disait, effectivement. Est-ce que vous avez une dernière question? On peut encore faire juste une, puis après on devra arrêter, parce que c'est 21h51. Dites-moi.
1: Oui, d'accord. Pour ma, donc ça c'est pour ma mon arrière-grand-mère qui commence par B.
0: Oui.
1: Donc Bianca.
0: Oui.
1: Donc ma grand-mère, en fait, enfin ma grand-mère, mon arrière-grand-mère, qui est décédée quand je crois que j'avais tout juste 2 ans.
0: D'accord.
1: Donc je voudrais savoir en fait si elle va bien.
0: D'accord.
1: Et si elle se rappelle de moi et de ma maman. Enfin de. Oui.
0: Oui, d'accord. Bon, vous avez pas de souvenirs, vous, bien sûr, je pense.
1: Oui, j'ai quand même, parce que ma maman, on a des photos dans les albums. Donc, non, ma grand-mère, je m'en souviens quand même. J'ai eu la chance, et c'est pour moi une chance, parce que c'est pas le cas de tout le monde. J'ai pu la connaître, mais évidemment, j'étais petite.
0: C'est ça.
1: Mais j'ai quand même un peu de souvenirs, pas flous, ça va, j'ai quand même des souvenirs un peu d'elle. Et puis, voilà, mais...
0: Donnez-moi un chiffre entre 1 et 6, s'il vous plaît.
1: 4.
0: Vous savez à quelle année elle est décédée?
1: La tata, elle est décédée en quelle année? La tata Bianca. Tu te rappelles de l'année?
0: Juste l'année.
1: Il demande juste l'année. Les années 90. Ah, ok. Alors, les années 90.
0: Les années 90, d'accord, ça me suffit.
1: Oui. Ok. 4.
0: Oui, écoutez, moi, je sens rien de particulier. On voit qu'elle était elle est toujours proche d'ailleurs, et puis qu'elle aurait peut-être voulu faire plus de choses qu'elle n'a pu faire. Bon, à l'époque, hein, je pense que c'était pas forcément facile, mais en tant que femme, disons, elle aurait voulu peut-être être plus proche ou faire plus de choses encore pour ses... Elle avait plusieurs enfants, à part votre père.
1: Alors, elle avait ma grand-mère, donc la maman de mon papa.
0: Oui, ah oui.
1: Et puis, elle avait, à part Marie, elle avait qui d'autre comme enfant, la tata Bianca, tu te rappelles? Mais combien? Deux?
2: Deux sœurs,
1: alors. Après, deux sœurs. Les noms, exactement.
0: Bon, écoutez, c'est pas grave, parce qu'effectivement, on va pas pouvoir aller beaucoup plus loin, parce qu'il est 54, mais on voit... De façon globale, on voit qu'elle est bien. Elle aurait peut-être voulu faire certaines choses.
1: D'accord.
0: Aussi qu'elle n'a pas pu faire, un peu comme votre grand-père.
1: Oui.
0: Mais, mais on parle de d'autres choses, là. C'est plutôt, effectivement, vis-à-vis de ses propres enfants. Et que voilà, elle n'a pas peut-être pu non plus terminer certaines choses. C'est souvent comme ça quand on... Généralement, quand on décède, on ne s'y attend pas. Hein. C'est-à-dire, on ne s'y attend pas, à moins qu'on soit gravement malade dans un lit d'hôpital. Mais voilà, donc effectivement, je pense qu'elle n'a pas eu le temps ou la force de faire encore certaines choses à la fin. Mais ce que je ressens surtout, c'est durant sa vie aussi qu'elle n'a pas pu faire tout ce qu'elle aurait voulu. Ben, comme beaucoup de gens, qu'elle aurait aimé faire d'autres choses encore pour la famille et la descendance, mais que, ma foi, la vie fait que, c'est vrai qu'à l'époque, la vie était plus dure. Hein, voilà.
1: Oui.
0: Okay, on va se quitter, parce que je suis désolé, mais c'est l'heure, 55.
1: D'accord.
0: En tout cas, merci de votre appel, je vous souhaite une très très très bonne soirée, merci à vous.
1: Merci.
0: Et puis, si vous avez encore si vous avez d'autres questions, vous pouvez me rappeler une autre fois, il n'y a pas de souci.
1: Oui, bien sûr, je rappellerai si jamais je serai le concours.
0: À bientôt, belle soirée à vous,
1: merci beaucoup.
0: Au revoir, Bruno. Voilà, 0900-901 pour ce soir, c'est terminé, puisqu'on est déjà 21h55, puis on m'a annoncé que la mission va bientôt se terminer. Donc je serai connecté ces prochains jours. Comme je vous l'ai dit, j'étais connecté aujourd'hui, j'étais connecté hier, donc je suis connecté tous ces prochains jours. Et donc jusqu'en tout cas à la fin du mois, peut-être les 2-3 premiers jours du mois, mais après, comme j'ai dit, souvent les premiers jours ou les jours suivants, je me déconnecte. Mais si vous avez besoin de moi, je serai là, présent, surtout les après-midi, un peu le soir. Et moi, je suis quelqu'un qui aime bien travailler tard, pas trop le matin.

matin, mais peut-être que je me connecterai aussi le matin, vous verrez, je vous laisse voir sur le site quand je suis connecté, et puis sinon, vous pouvez aussi appeler ici et puis demander quand c'est que je serai connecté, s'il y a une urgence.

0, 0, donc 0901-901-993, suivi du donc le 2 et ensuite donc la touche 2 et ensuite 007 pour me contacter. Sinon j'ai aussi d'autres collègues, il n'y a pas que moi. Bien, on m'annonce cette fois que c'est la fin de l'émission, donc on va assez rapidement se dire au revoir. Je vous souhaite une très très belle fin de soirée. Dites à ceux que vous aimez que vous les aimez et surtout qu'ils vous le disent aussi, bien sûr. Je vous souhaite une belle nuit à vous tous. Prenez soin de vous surtout et à très bientôt. Au revoir, merci, belle soirée.

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1: Bélier, Mercure en Vierge impose un bémol à un projet pharaonique qui pourrait mettre vos finances à mal.
2: Taureau, si votre cœur est libre, ne visez pas les papillons de nuit. Il ne serait qu'un feu follet alors que vous recherchez une relation dans la durée.
3: Gémeaux, vous avez gardé depuis longtemps un idéal rangé dans un

0: petit coin de votre tête. Vous pourriez enfin dévoiler ce secret au grand jour. Cancer. La jalousie risque de ronger votre partenaire si vous continuez à vouloir plaire à tout le monde. Il a besoin de témoignages d'affection pour être rassuré. Lion. Essayez de mettre des mots sur vos mots en les décrivant et les exprimant. L'effet placebo est garanti. Vierge. Grâce au soleil et à Vénus en balance, vos pensées sont en phase avec votre force de réalisation et vous concrétisez brillamment vos projets. Balance. La magie qui émane de vous désarme vos plus coriaces adversaires. Ils ne peuvent plus jouer au chat et à la souris. Scorpion. Les contingences matérielles vous ennuient. Laissez votre partenaire s'en occuper. Il en sera ravi et vous pourrez vivre en dilettante. Sagittaire. Vous avez besoin d'un certain confort au foyer et quelques dépenses onéreuses auront raison de vos économies. Capricorne, vous vous lancez dans un projet atypique. Vos proches sont inquiets, mais vous devrez vous passer de leurs accords si vous voulez avancer. Verseau, vos amis ont décidé de vous montrer qu'ils vous aiment et ils organisent à votre insu une sortie très sympathique. Poisson. Avec le soleil et Vénus en balance, votre vie amoureuse est une gourmandise et, cerise sur le gâteau, votre partenaire souhaite consacrer légalement cette belle union.
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Et là où c'est beaucoup plus simple, par exemple, à comprendre, c'est dans les relations. Si vous attirez un partenaire violent, la première fois, vous allez peut-être pas comprendre l'expérience ni le message derrière. Vous allez peut-être en rencontrer un second, peut-être un troisième, jusqu'à ce que vous affirmiez et que vous disiez « Ok, cette mémoire, je ne la veux plus. 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

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Et là où c'est beaucoup plus simple, par exemple, à comprendre, c'est dans les relations. Si vous attirez un partenaire violent, la première fois, vous allez peut-être pas comprendre l'expérience ni le message derrière. 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

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Et là où c'est beaucoup plus simple, par exemple, à comprendre, c'est dans les relations. Si vous attirez un partenaire violent, la première fois, vous allez peut-être pas comprendre l'expérience ni le message derrière. 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

donc la vie va vous remettre régulièrement des expériences jusqu'à ce que vous preniez les bonnes décisions, que vous arriviez à vous affranchir de cette peur et de ce trauma. 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

Et donc, la vie va vous remettre régulièrement des expériences jusqu'à ce que vous preniez les bonnes décisions, que vous arriviez à vous affranchir de cette peur et de ce trauma. Et là où c'est beaucoup plus simple, par exemple, à comprendre, c'est dans les relations. Si vous attirez un partenaire violent, la première fois, vous allez peut-être pas comprendre l'expérience ni le message derrière. 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Ce qui a fait que j'en suis arrivée à rencontrer des partenaires violents, je veux boucler un cycle. » Et à ce moment-là, une fois que vous avez compris, la mémoire est libérée et vous n'attirez plus les situations identiques. »

Et donc, la vie va vous remettre régulièrement des expériences jusqu'à ce que vous preniez les bonnes décisions, que vous arriviez à vous affranchir de cette peur et de ce trauma. Et là où c'est beaucoup plus simple, par exemple, à comprendre, c'est dans les relations. 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Ce qui a fait que j'en suis arrivée à rencontrer des partenaires violents, je veux boucler un cycle. » Et à ce moment-là, une fois que vous avez compris, la mémoire est libérée et vous n'attirez plus les situations identiques. »